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1: Il est 6h.
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1: Il est 7 heures.
2: Bonjour à tous. À la une de l'actualité, un corps portant des vêtements similaires à ceux de Liana a été découvert hier dans le Gers. Une autopsie doit être réalisée pour déterminer les causes de la mort dans cette affaire. Un homme de 41 ans, déjà suspecté de viol sur mineur, a été placé en détention provisoire. Une réunion sur cette affaire est prévue à Matignon ce matin à 10h30 avec le Premier ministre Sébastien Lecornu, le ministre de l'Intérieur et le ministre de la Justice. L'association France Victimes réclame l'organisation d'un Grenelle sur les crimes commis contre les mineurs. Elle dénonce des failles dans la procédure, Virginie Quiénon.
3: Oui, des failles dans la prise en compte de la parole des enfants victimes de violences sexuelles. L'association demande davantage de moyens pour la protection de l'enfance. Le principal suspect faisait déjà l'objet de plusieurs signalements et plaintes pour des faits présumés de violences sexuelles sur mineurs. Une enquête administrative a été ouverte pour vérifier d'éventuels dysfonctionnements dans le traitement de ces procédures. Une réunion est annoncée à Matignon ce matin sur ordre du Premier ministre pour évoquer ces failles dans la procédure.
2: Merci Virginie pour ces précisions. Un agent de l'Office national des forêts mis en examen et placé sous contrôle judiciaire dans l'enquête sur le méga-feu de l'Aude de l'été dernier. Il est soupçonné d'avoir provoqué involontairement l'incendie en jetant un mégot depuis un véhicule de patrouille. Le feu avait ravagé jusqu'à 17 000 hectares dans les Corbières. Une dame est morte, une vingtaine de personnes avaient été blessées. Deux autres agents de l'ONF ont été remis en liberté. Les 22 passagers considérés comme des cas contacts à l'antivirus sortiront d'isolement demain. L'attention reste désormais portée sur 5 passagers du navire de croisière, toujours isolé jusqu'au 21 juin. La seule Française contaminée est toujours hospitalisée en réanimation. Son état est jugé stable. À l'étranger, 49 Nigériens sont morts de soif dans le désert. Leur camion est tombé en panne. Ils se sont retrouvés dans une zone isolée, sans eau ni possibilité de réparer le véhicule. De retour du Mali pour célébrer l'Aïd, deux survivants ont réussi à parcourir plus de 50 km à pied pour alerter. On passe au sport avec du football. Mauvais début de préparation à la Coupe du Monde pour les Bleus. Ils ont perdu 2-1 hier soir contre la Côte d'Ivoire à Nantes. Ryan Cherki avait pourtant ouvert le score en première mi-temps. Prochain rendez-vous lundi à Lille pour affronter l'Irlande du Nord. La Coupe du Monde commence dans une semaine. Et en tennis, la finale dames est connue à Roland-Garros. Elle va opposer demain la Russe Mira Andreeva à la Polonaise Maya Szwalinska, issue des qualifications. Passez une très belle journée.
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0: 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Renseignements au 06 80 94 51 01 en cas de besoin.
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0: 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Homme ou femme, vous avez entre 18 et 25 ans. 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Aucune condition de diplôme n'est requise. Seule votre motivation et votre savoir-être comptent d'une durée de 9 mois à compter du 1er octobre 2026. Plus de renseignements, contactez Madame Libois, chef d'établissement, au 04 75 29 01 19 ou par mail à ec.chepr@gmail.com.
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1: 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De 11h à 18h, venez découvrir nos productions locales et artisanales, pain au levain, confiture, tisane, biscuits au miel, fruits rouges, jus, miel et plein de surprises. Chaque dimanche, nous vous accueillons avec une thématique différente. Ce dimanche 7 juin, vente de plants, suivi du dimanche 5 juillet, déco nature et dimanche 2 août, peinture végétale. On vous donne rendez-vous à la ferme de la galerie située 1474 route de Boré à Saint-Martial dès 11h.
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3: Man, tu sais qu'il y a une convention internationale qui fait qu'en fait tous les grands pays, ils payent pas de kérosène.
4: Comment ça?
3: Bah en fait, nous, on nous monte l'essence de ouf, mais ceux qui ont des jets privés, ils ont pas de taxe sur le kérosène.
4: Mais non.
3: Non, les compagnies aériennes, elles ont pas de taxe sur le kérosène, les présidents, enfin, le kérosène, c'est pas taxé. Donc nous, on nous monte notre essence, mais par contre, le kérosène pour les jets privés, c'est pas taxé.
4: Sérieux?
3: Non, c'est, je te jure. J'ai vu ça ce matin. Hein. C'est la première ministre qui dit ça fièrement dans un combini.
4: Fièrement en plus, bien sûr, fièrement. Faut...
3: Non,
4: Et ils sont fiers de nous occuper. En fait, c'est faux.
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1: Il est 8h. Bonjour à tous. À la une de l'actualité, un corps portant des vêtements similaires à ceux de Liana a été découvert hier dans le Gers. Une autopsie doit être réalisée pour déterminer les causes de la mort. Dans cette affaire, un homme de 41 ans, déjà suspecté de viol sur mineur, a été placé en détention provisoire. Une réunion est prévue ce matin à Matignon. Avec l'affaire Liana, le déplacement de Sébastien Lecornu à la prison de haute sécurité de Vendin-le-Vieil dans le Pas-de-Calais est reporté. Le Premier ministre devait y aller aujourd'hui pour présenter un nouveau plan de lutte contre le narcotrafic et la criminalité organisée. Les trafics sont estimés à plus de 7 milliards d'euros par an en France, selon Matignon. Martin Ney, condamné hier à la réclusion criminelle à perpétuité par la cour d'assises de Loire-Atlantique pour l'enlèvement et le meurtre de Jonathan Coulon, une peine assortie de 22 ans de sûreté. L'Allemand de 55 ans a été jugé pour les faits remontant à avril 2004 à Saint-Brevin-les-Pins. Jonathan, à 10 ans, avait disparu lors d'une classe de mer. Son corps avait été retrouvé 6 semaines plus tard à Guérande. Un agent de l'Office national des forêts mis en examen et placé sous contrôle judiciaire dans l'enquête sur le méga-feu de l'Aude l'été dernier. Il est soupçonné d'avoir provoqué involontairement l'incendie en jetant un mégot depuis un véhicule de patrouille. Le feu avait ravagé jusqu'à 17 000 hectares dans les Corbières. Une dame est morte. Une vingtaine de personnes avaient été blessées. Deux autres agents de l'ONF ont été remis en liberté. Les pompiers sensibilisent sur les risques de feux de forêt et de végétation avant l'été. Les autorités appellent à la vigilance. 90% des incendies sont d'origine humaine, souvent liés à une imprudence. Éric Brocardi est le porte-parole de la Fédération nationale des sapeurs-pompiers. Il nous parle des bons gestes à avoir.
2: Et oui, c'est un été 2026 qui commence avec plusieurs semaines d'avance en fait. Et les données météorologiques observées depuis le printemps confirment une tendance qui nous préoccupe. C'est une saison qui va être à risque, c'est certain, mais surtout une saison qui va s'allonger. Les conseils sont très simples. D'éviter toute source d'ignition, c'est-à-dire tout allumage de feu à proximité d'espaces boisés, d'éviter des jets de cigarettes dans la nature, d'éviter de faire des barbecues sauvages, d'éviter d'utiliser des appareils pouvant provoquer des étincelles. Donc aujourd'hui, on est très précautionneux à la Fédération nationale des sapeurs-pompiers de France pour permettre d'éviter l'embrasement de nos massifs.
1: Des propos recueillis par Miline Desbacs. Et en football, les Bleus ont perdu hier soir contre la Côte d'Ivoire à Nantes 2-1. C'était leur premier match de préparation avant le Mondial qui commence dans une semaine. Belle journée à tous.
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0: Bonjour à tous, nous fêtons Igor en ce 5 juin. Alors la conjoncture astrale vous sera-t-elle favorable ?
1: Bélier, aujourd'hui, vous pourrez compter sur votre flair pour œuvrer dans la bonne direction.
0: Taureau, ne laissez pas un de vos amis continuer à abuser de votre gentillesse. Il faudra y mettre le holà car il y a des limites à tout.
1: Au travail, aujourd'hui, les Gémeaux, il faudra vous montrer ferme et ne faire que des promesses que vous êtes sûr de pouvoir tenir.
0: Cancer, vous prodiguerez des tonnes d'affection et de chaleureuses tendresses à vos êtres chers.
1: Journée très animée pour vous, Lion, vous recevrez des nouvelles surprenantes ou des propositions passionnantes.
0: Vierge, les astres favoriseront un climat d'harmonie et de compréhension dans le domaine de l'amitié.
1: Balance, votre talent pour être à l'écoute facilitera vos échanges et vous saurez approfondir les liens avec votre entourage.
0: Scorpion, Mercure en cet aspect vous rappellera que vous avez toujours tendance à vouloir tout régler selon votre seul point de vue.
1: Sagittaire, vous pourriez ressentir une forme de lassitude liée à votre rythme habituel ou aux obligations que vous portez sans relâche.
0: Capricorne, vous serez soumis à la double influence de Neptune et d'Uranus et vous risquez de passer de fort mauvais moments.
1: Verseau, les astres vous tournent le dos aujourd'hui. Résultat, vous devrez compter que sur vous-même.
0: Enfin, Poisson, l'influence du soleil dans votre ciel vous rendra plus ambitieux, vous incitera à placer la barre très haut. Bonne journée à tous, à demain pour un nouvel horoscope. Nous fêterons Norbert.
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1: 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Le 10 juin, la maison de pays du Cheylard accueille le forum senior pour garder la forme de 9h30 à 16h. Gratuit et ouvert à tous, cet événement propose conférences, ateliers et stands d'information autour de la santé, de la mémoire, de la nutrition, de la mobilité et du logement. Seniors, aidants et proches pourront rencontrer des professionnels locaux et participer à des animations pratiques et conviviales. Renseignements et inscriptions 04 75 29 07 10. Événement organisé par le CPTS de Lerieux avec le soutien de la mairie du Cheylard. L'estival revient du 7 au 9 août au Cheylard et lance un appel à bénévoles. Une réunion d'information est organisée le lundi 8 juin à 18h à Valérieux, avenue de Saunier, avec présentation de la programmation, des différentes missions et elle se conclura par un moment convivial. Que vous vous posiez juste la question de donner un coup de main, que vous soyez disponible quelques heures ou tout le week-end, venez en discuter le 8 juin.
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1: Il est 9h.
2: Bonjour à tous, à la une de l'actualité, le couple Jacques et Jessica Moretti confrontés aujourd'hui dans l'enquête sur l'incendie meurtrier du Nouvel An à Crans-Montana. Les avocats des victimes espèrent obtenir des réponses de la part des propriétaires du bar Le Constellation. L'enquête vise 14 personnes pour homicide et incendie par négligence. Le feu aurait été déclenché par des bougies fontaines ayant enflammé une mousse au bar du plafond. Ce drame avait fait 41 morts et 115 blessés. Un corps portant des vêtements similaires à ceux de Liana a été découvert hier dans le Gers. L'autopsie doit être réalisée pour déterminer les causes de la mort. Dans cette affaire, un homme de 41 ans, déjà suspecté de viol sur mineur, a été placé en détention provisoire. L'association France Victimes réclame l'organisation d'un Grenelle sur les crimes commis contre les mineurs. Elle dénonce des failles dans la procédure, Virginie Quénon.
3: Oui, des failles dans la prise en compte de la parole des enfants victimes de violences sexuelles. L'association demande davantage de moyens pour la protection de l'enfance. Le principal suspect faisait déjà l'objet de plusieurs signalement et plainte pour des faits présumés de violences sexuelles sur mineurs. Une enquête administrative a été ouverte pour vérifier d'éventuels dysfonctionnements dans le traitement de ces procédures. Une réunion est annoncée à Matignon ce matin sur ordre du Premier ministre pour évoquer ces failles dans la procédure.
2: Merci Virginie. Une réunion avec le ministre de l'Intérieur et le garde des Sceaux. Les 22 passagers considérés comme des cas contacts à l'antivirus vont sortir d'isolement demain. L'attention reste désormais portée sur 5 passagers du navire de croisière, toujours isolés jusqu'au 21 juin. La seule Française contaminée est toujours hospitalisée en réanimation. Son état est jugé stable. À l'étranger, un signal d'apaisement dans la guerre en Ukraine. Volodymyr Zelensky propose à Vladimir Poutine un cessez-le-feu complet et une rencontre en tête-à-tête pour négocier la fin du conflit. Dans une lettre ouverte publiée hier, le président ukrainien affirme que Kiev est prêt à suspendre les combats pendant toute la durée des discussions. On passe au sport avec du tennis. On connaît la finale dames de Roland-Garros. La russe Mira Andreeva sera opposée demain à la polonaise Maja Szalińska, issue des qualifications. Place aux demi-finales messieurs aujourd'hui avec notamment un duel 100% italien entre Matteo Arnaldi et Fabio Coboli. Et il risque de rater le jackpot. Un joueur ayant remporté 13 millions d'euros au Super Loto en avril ne s'est toujours pas manifesté. La Française des Jeux lance un avis de recherche dans l'Orne. Il a jusqu'au 22 juin à 23h59 pour réclamer son gain. Et passé ce délai, les 13 millions d'euros seront définitivement perdus et remis en jeu par la FDJ. Belle journée à vous.
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0: Besoin d'une bouffée d'air frais? Envie de profiter de la richesse des paysages ardéchois? Alors préparez vos chaussures de marche et vos sacs à dos et partons à la découverte d'une nouvelle randonnée proposée dans le cadre du 21e printemps de la randonnée. Aujourd'hui, on se rend à Saint-Agrève pour découvrir la rando inouïe L'Art dans le paysage, organisée par la communauté de communes Valérieux qui aura lieu le samedi 6 juin. Une randonnée proposant un circuit sensoriel, artistique et musical. Et pour nous en parler, j'ai avec moi Charlotte. Salut Charlotte.
1: Bonjour Lina.
0: Est-ce que tu peux nous présenter cette randonnée inouïe qui aura lieu le samedi 6 juin? Quel est le parcours proposé et surtout, quelles sont les particularités de cette randonnée?
1: Alors, les particularités de cette randonnée, ça ne vous aura pas échappé qu'il y a un jeu de mots rando inouïe dans les oreilles. On parle d'une rando sensorielle parce que, en effet, on traverse le paysage. Voilà, il y a des odeurs, des choses à voir, et on va être accompagné par un groupe de musique qui s'appelle le Quatuor Nautil et qui est un quatuor à vent et qui déploie une musique paysage. C'est comme ça qu'ils parlent de leur musique. Tantôt exploratoire, tantôt contemplative, des fragments d'un temps très ancien qui n'existe pas encore. Ils font aussi pas mal d'improvisations. Ce sont des artistes qui nous sont proposés par la SMAC 07, qui est notre partenaire sur cette rando. Ça fait plusieurs années, je dirais bien 8 ans au moins, qu'on fait ce concept de rando inouï. Et là, on l'inscrit donc le samedi 6 juin dans une après-midi qui va aussi être l'après-midi où on va clôturer en beauté notre projet d'éducation artistique et culturelle qui s'appelle De terre et d'eau, penser la création d'une œuvre en cheminant dans le paysage, qui est un projet qu'on a mené cette année avec le PNR des Monts d'Ardèche et un projet qui parle de comment le paysage inspire la création artistique et notamment en vue d'accueillir à l'été 2027 la 9e œuvre du parcours artistique du partage des eaux qui suit le partage des eaux Méditerranée-Atlantique. Et on va donc dans cet après-midi qui va être c'est une après-midi un peu globale, c'est-à-dire que ça va même commencer avec une proposition au public de venir pique-niquer sur l'espace de la gare de Saint-Agrève, donc l'esplanade de la gare, à partir de 12h30, un pique-nique en autonomie. À 13h30, sur l'esplanade de la gare, on fait donc la restitution de ce projet avec la possibilité de venir admirer les créations en terre crue et terre cuite qui ont été réalisées par les participants à ce projet. Donc, je vais essayer de les dire tous. Il y a beaucoup d'équipements. Il y a l'école de Devecé, il y a les ados du centre socioculturel de Saint-Agrève, il y a deux classes de l'école publique de Saint-Agrève, il y a l'école privée de Saint-Martin-de-Valamas, il y a l'école d'Arsens, il y a l'EHPAD de Saint-Martin-de-Valamas, il y a l'EHPAD de Saint-Agrève. Et voilà, tous ces participants-là auront vécu tout un parcours autour de l'art contemporain. Ils vont aller visiter le château d'Aubenas, donc qui est le centre d'art contemporain. Ils vont avoir des ateliers donc avec l'Agence des métiers d'art Terre crue, Terre cuite, avec France Fort à Saint-Jean-Roure et Christine France à La Rochette. Ils vont faire de la lecture de paysage avec des passeurs du partage des eaux. Ils vont faire, des ateliers avec, autour des cinq sens et du land art avec l'Arche des métiers. Enfin, en fait, ils vont vraiment avoir un parcours hyper complet autour de comment le paysage inspire les artistes et se mettre à la place de l'artiste, en fait. Voilà, et donc ces créations qu'ils auront fait en terre crue et terre cuite, elles seront exposées sur l'esplanade de la gare jusqu'à un champ qui est juste à côté ou qui accueillera l'œuvre. Donc voilà, ça sera la découverte de ces œuvres-là et ça sera aussi l'occasion de rencontrer l'artiste qui a été retenu pour la 9e œuvre qui viendra un peu. Donc il s'appelle Cécile Beau. Et qui viendra expliquer un peu son projet. Et donc ensuite, on part en randonnée à 14h. Donc c'est une marche de 6 km qui va passer par le Mont Chignac. C'est aussi l'occasion de revoir l'émir de Gilles Clément qui aide à visualiser cette ligne qui n'existe pas matériellement, mais du coup qui montre à voir les sommets et les endroits par lesquels elle passe. Et ensuite, on revient à la gare vers 17h pour un goûter. Et voilà, ce quatuor Nautil, il est composé de saxophone basse, de clarinette basse, de trombone, de bugle, de trompette, Bref, ils sont quatre. Donc il y a Emmanuel Legros à la trompette qui a déjà fait une rando inouïe il y a quelques années, il me semble, à Saint-Cierge ou à Con, je ne sais plus. Mais elle a déjà expérimenté ce format-là, qui est quand même un format de grande proximité parce que les musiciens marchent avec le public. On s'arrête à des endroits qui sont au plus beau, dans les plus beaux points de vue du paysage. Donc c'est vraiment une super expérience très enveloppante parce qu'à la fois c'est hyper méditatif, on voit le paysage. On est à quelques mètres des instruments et des artistes et on peut les rencontrer aussi pendant la randonnée.
0: On peut profiter de la musique en observant les paysages. Ça a l'air hyper poétique. Et donc, pas seulement une randonnée musicale, mais aussi artistique, parce que tu m'as dit qu'il y avait également, à l'occasion de cette randonnée, la restitution de ce projet de terre et d'eau avec ces poteries qui seront du coup visibles.
1: Oui, et puis les esquisses de la 9e œuvre qui seront présentées au grand public à cette occasion.
0: C'est quoi cette 9e œuvre? Ça veut dire quoi?
1: Alors, ça veut dire qu'il y en a eu 8 avant. Il y a des œuvres sur le partage des eaux. Ça va de. Enfin, ce parcours, il est trouvable très facilement sur Internet. Et c'est des œuvres de land art. Enfin, c'est pas du land art parce que c'est pas tout à fait éphémère. C'est des œuvres assez monumentales d'artistes contemporains internationaux qui jalonnent ce parcours qu'on peut faire en 5 jours en rando. Et en fait, Saint-Agrève, c'est le début de cette ligne de partage des eaux dans le parc naturel régional des Monts d'Ardèche. Et il n'y avait pas d'œuvre, il y avait juste les mires de Gilles Clément. Donc c'est aussi un parcours où il y a des bancs, du mobilier, des plateformes faites par Eric Benquet, du mobilier pour découvrir le paysage. Et l'idée, c'est de s'approprier cette ligne du partage des eaux et de mettre de l'art contemporain dans le paysage.
0: Ah d'accord, il y a des œuvres un petit peu situées de part et d'autre de cette ligne du partage des eaux.
1: Ouais, vraiment le long de cette ligne, mais qui sont quand même... C'est pas des œuvres qui se laissent découvrir... On ne peut pas les atteindre en voiture, c'est vraiment...
0: Il faut être en randonnée, il faut être à pied.
1: Il faut randonner, ouais. Et donc c'est assez magique parce qu'en fait, tu randonnes des heures dans la nature où il n'y a aucune construction et bim, tu tombes sur un genre le phare de Gloria Friedman qui est bleu au milieu d'une grande prairie. Tu te dis, c'est complètement dingue que ça soit là, quoi. Et donc là, l'œuvre de Saint-Agrève, elle va être un peu à part des autres, cette dernière œuvre. Parce qu'elle sera très en proximité avec la ville. Ça sera l'œuvre la plus en proximité, puisqu'elle est vraiment à côté de la gare, qui va être un peu un pôle multimodal, puisque Saint-Agrève va faire de l'hébergement touristique dans un ancien wagon. C'est l'arrivée de la Dolce Via, donc il va y avoir des cyclistes, des randonneurs. Voilà, et c'est vraiment juste à côté du centre. Donc voilà, cette œuvre, elle sera un peu particulière, mais vous pourrez donc la découvrir. Découvrir les esquisses le 6 juin et découvrir la vraie œuvre implantée à l'été 2027.
0: On a hâte de voir ça. Comme tu l'as dit, ce rendez-vous, cette randonnée sera aussi le moment de la restitution du projet EAC dont tu m'as parlé sur le partage des eaux, le projet de terre et d'eau. Pendant cette randonnée donc inouïe, qui sera également une randonnée musicale parce qu'elle sera ponctuée de concerts par le quatuor à vent Nautil. Tu l'as dit, ce sera un circuit de 6 km avec 165 mètres de dénivelé. Un circuit qu'on pourra apprécier avec les yeux et aussi avec les oreilles. Pour ceux qui souhaitent participer à cette randonnée, on rappelle que le rendez-vous est, il me semble que tu m'as dit, sur l'esplanade de la gare.
1: Oui, la gare de Saint-Agrève. Et donc c'est vraiment un rendez-vous familial. Enfin, on peut venir avec les enfants. C'est une marche qui n'est pas très très longue. En fait, ça va faire 3 heures, mais en comptant 1 heure de concert qui va être divisée en 3 parties. Mais voilà, c'est... En effet, il n'y a pas beaucoup de dénivelé. On fait vraiment des pauses. C'est ouvert à tous, il n'y a pas besoin d'être un grand randonneur. Ouais.
0: Si jamais on veut plus d'informations...
1: Il y a la petite plaquette du printemps de la randonnée, il y a la possibilité d'appeler l'office de tourisme, et puis on peut trouver des petites vidéos du quatuor Nautil si on veut s'en mettre un peu dans les oreilles avant. Mais on va écouter un petit extrait.
0: Mais oui, on va écouter un petit extrait. Je te propose qu'on écoute Valse des Trois du quatuor Nautil pour avoir une petite idée de ce qui nous attend le 6 juin.

Si vous souhaitez en savoir plus sur le programme de ce 21e printemps de la randonnée, vous pouvez retrouver toutes les informations techniques sur le site ardèchehaute-vallée.fr ou en contactant directement l'office de tourisme de Valérieux Ardèche-Haute-Vallée. À très bientôt pour découvrir un prochain parcours.

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1: Les petites notes de Rochebonne se produiront vendredi 5 juin à 20h30 en l'église de Saint-Martin-de-Valamas pour un concert solidaire au profit d'une crèche en Afrique du Sud. Un don de 5 euros représente 3 repas par jour pour un enfant. Venez partager un moment d'émotion et de musique avec des chansons des années 1900 à 2024. L'Asso vous remercie de votre participation et générosité. L'ensemble Téléman, orchestre symphonique amateur de Saint-Étienne, vous propose au Temple de Design le dimanche 7 juin à 17h un voyage musical à travers les couleurs, les danses et les émotions en franchissant les frontières entre les époques, les styles et les territoires sous la direction de Jean-Paul Perrault et de Thomas Avrillon. De l'exotisme rêvé du 19e siècle à la création contemporaine, chaque œuvre explore à sa manière la rencontre entre la musique savante et des inspirations populaires, théâtrales ou folkloriques. Entrée participation libre. L'estival revient du 7 au 9 août au Cheylard et lance un appel à bénévoles. Une réunion d'information est organisée le lundi 8 juin à 18h à Valérieux, avenue de Saunier, avec présentation de la programmation, des différentes missions et elle se conclura par un moment convivial. Que vous vous posiez juste la question de donner un coup de main, que vous soyez disponible quelques heures ou tout le week-end, venez en discuter le 8 juin.

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1: Il est 10h.
2: Bonjour à tous. Une réunion ce matin à Matignon autour de l'affaire Liana. Gérald Darmanin dénonce un dysfonctionnement de la chaîne judiciaire. Plusieurs plaintes visaient le principal suspect, notamment pour des faits sexuels sur mineurs. Le ministre de la Justice se dit terrifié par la gestion de ses précédents dossiers et promet des sanctions si nécessaire. 5 personnes, dont 2 mineurs, placées en garde à vue à Troyes après une enquête pour meurtre. Un jeune homme de 17 ans a été poignardé hier soir dans la ville. Le parquet évoque un possible règlement de compte. Les pompiers sensibilisent sur les risques de feux de forêt et de végétation avant l'été. Les autorités appellent à la vigilance. 90% des incendies sont d'origine humaine, souvent liés à une imprudence. Éric Brocardi est le porte-parole de la Fédération nationale des sapeurs-pompiers. Il nous parle des bons gestes à avoir.
3: Et oui, c'est un été 2026 qui commence avec plusieurs semaines d'avance en fait. Et les données météorologiques observées depuis le printemps confirment une tendance qui nous préoccupe. C'est une saison qui va être à risque, c'est certain, mais surtout une saison qui va s'allonger. Les conseils sont très simples, d'éviter toute source d'ignition, c'est-à-dire tout allumage de feu à proximité d'espaces boisés, d'éviter des jets de cigarettes dans la nature, d'éviter de faire des barbecues sauvages, d'éviter d'utiliser des appareils pouvant provoquer des étincelles. Donc aujourd'hui, on est très précautionneux à la Fédération nationale des sapeurs-pompiers de France pour permettre d'éviter l'embrasement de nos massifs.
2: Des propos recueillis par Myline Desbac, les pompiers évoquent 15 000 départs de feux de forêt relevés en France l'an dernier. 30 000 hectares de forêt et de végétation ont été ravagés, l'équivalent d'environ 42 000 terrains de football. Jacques et Jessica Moretti sont entendus aujourd'hui dans l'enquête sur l'incendie du Nouvel An à Crans-Montana. Le feu dans le bar Le Constellation avait fait 41 morts et 115 blessés. Les autorités japonaises recherchent un ours qualifié d'extrêmement intelligent. L'animal aurait blessé 4 personnes dans 2 usines de Fukushima, entré en déverrouillant une fenêtre tout seul. Il aurait même actionné des robinets pour boire de l'eau. Les attaques d'ours explosent au Japon. 13 personnes ont été tuées par des ours l'an dernier. Plus de 50 000 signalements ont été faits. Et puis en football, une défaite pour débuter la préparation pour le mondial. Les Bleus ont été battus par la Côte d'Ivoire 2-1 hier soir. L'équipe de France disputera un deuxième match de prépa lundi soir face à l'Irlande du Nord. Ils s'envoleront ensuite pour les États-Unis mercredi. Voilà pour l'actu, bonne journée.
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1: RDB vous présente une émission enregistrée en février 2026 lors des deuxièmes rencontres décoloniales à Saint-Just-de-Clay en Isère. Cet événement, organisé par un groupe d'habitants et d'habitantes du Royan, avait pour objectif de nourrir une réflexion antiraciste et de décoloniser notre imaginaire. Dans cette émission, nous vous proposons de découvrir des échanges autour de thématiques cruciales telles que le soin et la santé mentale. Un temps de réflexion pour ouvrir de nouveaux espaces de dialogue. Cette émission réalisée par Radio Royan est disponible dans son intégralité sur leur site internet en cherchant ce que le racisme fait à notre santé mentale. Aujourd'hui, première partie. Bonne écoute.
5: Bienvenue à toutes et tous à la deuxième saison des Rencontres décoloniales rurales. Aujourd'hui, on va parler de racisme et santé mentale. Alors, pourquoi on a choisi ce thème ? Car c'est l'hiver et c'est une saison plus rude moralement. Nous sommes plusieurs à avoir vécu, à vivre encore des bails de santé mentale. Et aujourd'hui, on sait que le fait de subir du racisme et de la xénophobie à un moment de sa vie impacte notre santé. On sait que ces oppressions modèlent notre santé mentale et notre confiance en nous depuis notre enfance, notre adolescence, notre vie d'adulte. L'apprendre, le savoir, le conscientiser aujourd'hui en écoutant des personnes qui rendent cette question visible nous a permis de nous sentir moins seuls et seules. On a pu avoir, par exemple, la chance d'écouter Douce Dibondo aux Rencontres décoloniales rurales à Oust l'année dernière et sa théorie sur la charge raciale, ou de découvrir ou redécouvrir les écrits de Fanon sur le mal du colonisé et sur la violence de la décolonisation. D'entendre récemment Amandine Gay sur la différence entre vivre et survivre, au-delà de la suprématie blanche. Parler, avoir de la reconnaissance sur nos vécus, se sentir moins seul, faire exister cette question du lien entre le racisme et la santé mentale, permet aussi de se réparer et de guérir. À l'heure où on arrive à parler de manière plus ouverte et moins taboue de l'état de nos santé mentale, on s'est dit que c'était important de visibiliser ces liens concrets qui existent avec le racisme. Notre société est profondément raciste, colonialiste et xénophobe, de façon systémique. Donc forcément, les institutions qui soignent, entre guillemets, le sont aussi. On a tous des expériences traumatisantes avec le corps médical français, qui n'est pas seulement raciste, mais aussi sexiste, homophobe, transphobe, grossophobe, validiste. Merci d'ailleurs aux personnes qui sont venues là pour partager leurs réflexions autour des ressources de santé mentale, santé communautaire. Exil et assimilation. On a voulu parler de racisme et santé mentale parce que c'est un sujet qui nous touche particulièrement. Certaines d'entre nous ont quitté leur pays à contre-cœur pour des raisons économiques, politiques, autres. Et ça, ça a marqué notre corps, notre mental, notre psyché. Le fait de ne pas avoir été accueilli, ça a augmenté le sentiment de ne pas être légitime, de ne pas être désiré, bienvenu. Alors, on a rasé les murs, on s'est effacé, auto-censuré, dissocié parfois, devenu des imposteurices de nous-mêmes à d'autres moments. Certaines ont tenté de s'assimiler, de ne pas faire de vagues. D'autres ont tenté de prendre des chemins de traverse, sortir de la masse pour trouver des ressources ailleurs que dans ce monde où le blanc est la norme. Mais souvent dans la douleur.
6: D'autres descendants de l'immigration postcoloniale sommes nés ici, avons la nationalité française, avons bien grandi dans la norme blanche, qui n'a pas cessé de nous rappeler d'ailleurs, à chaque moment de notre vie, à quel point nous n'étions pas non plus désirables, légitimes, bienvenus, alors que nous sommes nés ici. Trauma colonial. En voyant nos parents, grands-parents qui ont vécu la colonisation dans leur chair, dans leurs tripes, dans leur sang, et qui ont dû tout quitter chez eux pour recommencer ici, dans un état qui n'a cessé de le rejeter, on a pu voir à quel point ça avait marqué leur corps et leur âme, et que ces blessures-là, on les porte aussi avec nous. La colonisation est un millefeuille de mécanismes de domination et d'exploitation des êtres vivants et de leurs terres, disait une camarade militante décoloniale. Et l'état de santé de nos corps, de nos psychés et de ceux qui nous sont chers en est un. Violence raciste systémique. D'ailleurs, l'état racial non seulement isole, discrimine, abîme et rend malade les corps racisés, mais aussi tue impunément. Il suffit de regarder qui sont les victimes de violences policières. Qui sont celles qui sont assassinés et laissés pour mort aux frontières. Et aussi à qui appartiennent les corps qu'on casse plus vite, qui travaillent dans les métiers les plus rudes et aliénants. Les personnes racisées en France, ce sont les corps qu'on cherche à effacer et à éliminer. Et cela ne va pas s'améliorer avec la banalisation des idéologies d'extrême droite et leur arrivée au pouvoir. Racisme en ruralité. Depuis la ruralité, depuis ces territoires où on a habité, où on se dit souvent qu'on n'est pas assez nombreuses, et où encore on habite aujourd'hui, qu'il n'y a pas de personnes racisées dans les campagnes, que la campagne est un monde de blancs. Dans la première édition des Saisons décoloniales, on avait voulu parler de ça, de notre invisibilité, et en même temps de notre visibilité en tant que personnes racisées habitant la campagne. Certes, on a l'impression de ne pas être nombreuses et du coup de se sentir encore plus seule, plus visible, plus vulnérable. Mais si on regarde un peu plus finement, on peut vite se rendre compte que si les personnes racisées sont bien là, en effet, mais souvent, elles sont exploitées, esclavagisées même. Il suffit d'aller voir qui travaille dans les grandes exploitations agricoles, dans les grandes usines ou dans les abattoirs.
7: Ruralité comme espace de soins. Pour certaines d'entre nous, vivre à la campagne est un privilège. Avoir accès à un logement, à une voiture, souvent, à de belles natures, de grands espaces naturels, à de l'air pur, à de l'eau non polluée. Ces choses-là, pour beaucoup d'entre nous, qui avons choisi de vivre à la campagne, sont des piliers qui nous aident à nous réguler et prendre soin de notre santé mentale. Sortir dehors, se balader, respirer, se baigner dans la rivière, manger des trucs frais qui sortent de la terre. Ça aussi, ça nous aide à aller mieux. Parfois, mais pas toujours. Parfois, il faut un suivi psy. Parfois, il faut avoir l'accès à des médocs. Parfois, on le sait, la guérison, ça met du temps et il y a besoin d'être accompagné. Mais quand même, la nature, ça aide. Alors, quand on voit quel accès à la nature ont les personnes racisées en France, on peut se questionner sur la qualité de leur lieu de vie, pollution atmosphérique, logement mal isolé, insalubrité, conditions de travail difficiles impactant les personnes les plus vulnérables, souvent des personnes racisées. Et donc, on a pensé que c'était important de se donner un temps ensemble pour mieux comprendre, trouver des ressources, connaître les réseaux qui existent, se donner de la force. Et pourquoi pas aller plus loin politiquement. Faire en sorte que nos espaces de vie à la campagne soient encore plus désirables et accueillants pour les personnes étrangères, pour les personnes racisées, précarisées. Qu'on peut y trouver un refuge pour prendre soin de soi, de ses blessures, de ses traumas, se sentir discriminé. Aujourd'hui, on sait que parler de ces sujets-là peut être brassant. Donc, soyez vigilante à vous-même, à veiller sur vos proches, surtout si elles vivent du racisme. N'hésitez pas à faire une pause, vous poser dans le coin de chill, prendre l'air. On a envie de partager des ressources en local pour prendre soin. Donc n'hésitez pas à rajouter également, ou si vous avez des recommandations,

0: Eh ben, c'est parti. Est-ce que tout le monde est bien installé? Eh ben ouais, on est vachement nombreux, nombreuses, cet après-midi au poulailler à Saint-Just-de-Clé. C'est trop bien. On voit plein de gens qu'on connaît et de gens qu'on connaît moins, donc c'est trop bien. On avait envie de faire un plateau radio parce que on trouve que ces questions de racisme, mais aussi de questions décoloniales, sont pas tellement présentes sur les ondes. Et que nous, Radio Royan, Vercors, en tant que radio associative du coin, nos studios sont à Saint-Jean-Royan et un petit studio aussi à La Chapelle-en-Vercors. Et on émet jusqu'ici, jusqu'au sud Grésivaudan. Ça nous semblait important que ces questions-là soient là. Et le fait que ce soit enregistré, et ce sera aussi possible de le retrouver en intégralité, alors pas demain, comme on m'a déjà demandé, mais dans quelques jours, sur le site internet de Radio Royan. Ça va faire trace, ça va faire archive, et c'est aussi chouette de pouvoir contribuer à ça. Et je remercie Abel qui prend la console en main pour ce moment, de manière totalement improvisée et géniale. Voilà.
1: Pour notre plateau radio, on a décidé de l'appeler « Que fait le racisme à nos santé mentale ?». Et du coup, ce qu'on propose de faire, ça serait vraiment un temps de discussion pour partager... raconter en fait justement c'est quoi les impacts du racisme pour les personnes qui en vivent sur leur vécu, dans leurs intériorités, dans leur psychisme. Et du coup c'est vraiment un espace où on va dérouler des fils ensemble, on a des invités, on va être quatre sur le plateau aujourd'hui. Céline et moi on va animer, et avant ça pour les personnes qui vont juste nous écouter, qui nous voient pas forcément et qui ont pas vu le spectacle, on va un peu se présenter d'abord. Moi c'est Ti, je suis une personne qui habite dans le Royan. Je suis une personne racisée, et du coup, quand je dis racisée, ça veut dire personne qui subit du racisme, et je me définis comme asio-descendante. Je peux laisser la parole aux invités d'abord.
2: Je m'appelle Anuradha Raghunandan, et je suis comédienne, autrice, j'habite dans le massif du Trièves, et je viens de jouer « Mon père était dans sa cuisine ». Et je suis d'origine mauricienne et d'origine française.
3: Et du coup, donc, je suis Sophie Ndiaye, donc je suis psychologue. Je travaille sur les questions de racisme et je m'intéresse notamment à comment les oppressions systémiques viennent impacter profondément nos intériorités. Je suis afro-descendante et j'habite.

0: intéressant de parler de tout ça, que être une personne racisée, ça revêt plein de couleurs, si on peut le dire, différentes et de réalités différentes. Voilà.
1: On a un peu conscience que ça va être des sujets un peu brassants, et comme on l'a déjà dit en début de journée, donc n'hésitez pas à tout moment à vous poser, prendre une respiration, qu'on n'est pas obligé d'aller dans ces sujets de manière trop deep si on n'en a pas envie. Pour savoir, cette discussion elle va être un peu aussi rythmée par des moments où on va mettre un peu des musiques aussi pour proposer des respirations dans tout ça. Et donc là, on vous propose de nous rejoindre dans notre petite discussion qui va durer à peu près une heure et demie.
0: Et on a prévu qu'il y a un temps d'échange à la fin. On se garde une vingtaine de minutes si vous avez des questions ou des réactions, que ce soit sur le spectacle que vous venez de voir, si vous l'avez vu, ou sur tout ce qui sera dit là. Il y aura un temps d'ouverture des micros pour vous à la fin. Donc n'hésitez pas à noter vos questions si ça vous traverse. Et on laisse une des deux portes ouvertes justement pour aller prendre l'air s'il y a besoin.
1: On attaque un plateau radio, et pour les gens qui nous rejoignent, c'est qu'on sort aussi potentiellement du spectacle d'Anuradha, et ça nous donnait envie de faire un petit temps déjà sur des retours entre nous, en fait, de ce que ça nous avait fait ressentir ce spectacle. Et déjà, toi, si tu veux nous dire comment ça a été pour toi de jouer cette pièce, comment tu te sens tout de suite, d'enchaîner tout ça. Enfin, là, je vois qu'il y a encore du ride du spectacle qui tombe. Enfin,
2: qui était dans mes cheveux. je suis très contente d'avoir joué ce spectacle ici et pour ce public, et voilà, je me sens très touchée et contente de pouvoir avoir ce partage ici dans ce cadre-là.
1: Je sais pas si nous aussi on a envie de peut-être partager comment ça a été pour nous la pièce aussi de la voir aujourd'hui. Enfin, pour moi personnellement c'était assez fort, parce que je pense que ça a incarné pas mal de figures que je peux reconnaître et qu'on aura le temps d'en rediscuter après, mais je pense que ça brasse des enjeux très forts pour les personnes issues de l'immigration, descendant de l'immigration à plein d'endroits, sur les enjeux de transmission ou pas, et que quelque part ça touchait un peu au sujet qu'on veut aborder aujourd'hui, quoi.
0: Et ouais, moi j'ai trouvé ça très émouvant aussi. Merci Anuradha pour cette proposition, et ça m'a fait vraiment cette impression que les créations ou les procédés artistiques, ils permettent de rentrer dans toutes ces questions-là avec, je sais pas, plus de douceur ou plus de poésie. Et la question de la musique ou de la langue, pour moi, je le vois vraiment comme... ça m'a fait des échos aussi sur un bain de langue qui vient d'une culture des parents, des arrière-grands-parents, et dans lesquels, par exemple, moi aussi, j'ai pu baigner, et en même temps que j'ai peu en moi. Donc je me suis dit, c'est comme un bain, quoi. Un bain dans lequel on est trempé tout petit, puis finalement ça reste, on l'a dans l'oreille. Souvent moi je dis, en l'occurrence l'hébreu par exemple, je l'ai dans l'oreille, mais c'est pas une langue que je maîtrise, que je connais. Donc ça m'a vachement touchée. Et puis bon, la question de la cuisine, quoi, quand tu dis « je te nourris, c'est que je t'aime », bon, ça, les mères juives, enfin vous voyez, les stéréotypes, tout ça, c'est quelque chose que je connais bien aussi, donc ça m'a touchée aussi, ouais.
3: Moi aussi, j'ai été très touchée par ton spectacle. Merci beaucoup, Anuradha, pour ce que tu as transmis. Moi, j'ai ressenti plein d'émotions. Ça m'a convoqué des endroits de mon histoire, effectivement, la place de la transmission. Qu'est-ce qu'on transmet malgré soi? Qu'est-ce qu'on ne transmet pas? Qu'est-ce qu'on garde? Et je trouve que moi, j'ai été très touchée aussi par Betty, qui, à un moment donné, fait le choix de se souvenir d'eux. Et ça, je trouve que c'est très fort, et je pense qu'on pourra y revenir sur comment on se connecte à nos histoires familiales, comment ça nous fabrique, comment on les revisite. Et je crois que c'est un peu tout ça que j'ai trouvé très fort.
1: Peut-être que là, on peut rentrer maintenant sur le sujet vraiment, où en fait, ce qu'on avait envie d'évoquer ensemble, c'était vraiment creuser ensemble, c'est quoi les impacts du racisme en fait sur les individus, sur les communautés, et comment en fait ça impacte nos intériorités à des endroits où on n'en parle pas, où on trouve très peu de ressources dans ce sens-là. Je pense que là, ce soir, en fait, enfin aujourd'hui, on voit qu'il y a énormément de monde, et on sait bien que c'est parce que c'est des sujets qui sont peu abordés. Du coup, est-ce qu'il y a des choses que vous voudriez dire dessus?
3: Déjà, je dois sortir du spectacle parce que j'ai encore un petit pied dans le spectacle. Et là, on rentre sur des choses plus aussi théorique. Donc voilà, et vous êtes nombreux, donc je vais essayer de me remettre

0: permettre de me recentrer. Du coup, comment le racisme impacte nos intériorités? Eh bien, de plein de manières différentes. peut-être déjà dire que le racisme, donc, c'est le fait d'être... Il y a un processus où on va être racialisé de manière négative par rapport à des traits qui sont perçus. Et du coup, on va être catégorisé. Et en fait, quand donc, on subit le racisme, généralement, déjà, c'est des choses où on va grandir. Donc, si on, puisqu'en fait, en fonction de si on est né en France ou pas, ça ne va pas avoir les mêmes impacts. Mais quand on grandit en étant minorisé, en fait, on va intérioriser des stigmates, des stéréotypes négatifs, et on va se construire avec ces stigmates. Et du coup, ça va être une expérience qui va être... qui va toucher nos existences et qui va être une condition de l'existence. Et c'est pas... parce que des fois, il y a un peu cette idée que le racisme, ce serait... on vit, puis des fois, il y a des gens un peu racistes qui viennent... nous heurter, et en fait c'est bien plus profond que ça, le racisme. En fait, c'est une expérience qui est totalisante, puisqu'on se structure en fait dans un regard blanc qui est minorisant et qui vient en fait nous fragiliser profondément et qui nous demande toujours de nous suradapter. Et ça, Douce Dibondo en parle très bien dans son livre, de cette suradaptation, qui en fait, ça veut dire qu'il va falloir performer pour pouvoir en fait maintenir une identité de soi qui est positive, pour pouvoir des fois avoir accès à des droits, accès aussi à juste en fait des conditions d'existence qui sont dans la matérialité respectable et suffisante, et qu'en fait ça va profondément aussi avoir un coût psychologique.
1: Ouais, j'allais dire ça c'est hyper coûteux en énergie psychique, c'est ça qu'on est en train de se dire. Est-ce que toi, tu sais s'il y a eu justement des études, ou est-ce que c'est des choses qui sont alimentées au niveau scientifique, ou il y a très peu de choses qui existent là-dessus, et du coup c'est la parole des psychologues et des cliniciens qui sont sur le terrain qu'on écoute?
0: Bah, malheureusement, c'est un sujet qui peine à quand même se théoriser, à être présent. Alors moi, du coup, je suis psychologue sociale de la santé. En psychosocial, il y a quand même des théories qui nous aident à penser ces questions-là, notamment le stress minoritaire, la menace du stéréotype, qui nous permettent en fait de comprendre comment en fait le fait d'être dans parfois certaines situations qui vont activer une menace du stéréotype. Donc ça veut dire, par exemple, très concrètement, je me retrouve dans une situation et je sais que je suis catégorisée comme une personne noire et que potentiellement je peux subir du racisme. Et ben en fait, moi, ça va me mettre dans un stress et je vais en fait déployer des stratégies conscientes ou non conscientes. La plupart du temps, c'est de manière non consciente, pour pouvoir en fait éviter ce stéréotype. Et ça, c'est extrêmement coûteux. Et puis aussi cette performance de vouloir en fait être comme on attend que je sois, qui est un regard blanc, en fait, ça va créer aussi une déconnexion de soi. On peut même parfois parler de dissociation, qui va aussi du coup faire que je ne peux pas être entièrement ce que je suis. Et je crois que c'est ça aussi le racisme, c'est l'impossibilité d'être soi, c'est l'impossibilité d'avoir un soi intégré, et c'est du coup d'être dans quelque chose de fragmenté et de devoir comme ça naviguer entre des mondes, et parfois ne plus savoir qui on est, ne plus savoir à quoi se rattacher. Et ça aussi, c'est extrêmement coûteux.
2: Et comme t'en parlais aussi, en fait, c'est que souvent les personnes qui subissent du racisme, en fait, n'utilisent pas ces mots-là, et même en ont pas forcément conscience. Et peut-être que t'arriveras mieux à en parler que moi, mais ça joue à quels endroits tout ça?
0: Ouais. Merci pour cette question qui, je trouve, très importante. C'est en fait, on est dans une politique assimilationniste, colorblind. Ça veut dire que il y aurait cette idée que le racisme n'existe pas. Que en fait aujourd'hui voilà, la France est le pays des droits de l'homme, et en fait quand on est racisé, on grandit dans cet univers et ce mensonge, et du coup en fait on va dire que le réservoir culturel ne nous donne pas accès à des catégories de pensée qui permettent de nommer ce qu'on vit. En fait, il y a un décalage qui est extrêmement fort entre nos vécus, nos expériences et ce à quoi et comment on va pouvoir se le raconter. Et du coup, très concrètement, donc moi je me suis intéressée au racisme médical. Donc j'ai interrogé des personnes racisées qui ont eu des expériences négatives dans le soin. Et en fait, la plupart des personnes n'utilisent pas le mot racisme, dire j'ai été victime de racisme, alors même que ce qu'elles me décrivaient était clairement raciste, avec voilà, je peux donner des exemples, hein, ça va être vous savez accoucher parce que vous êtes africaine, vous pensez que vous vivez des vaudous parce que vous êtes africaine, enfin voilà, la question du racisme elle est évidente puisqu'on va projeter des stéréotypes sur une personne malgré elle et mettre du sens malgré elle sur ce qu'elle vit. Et en fait, ces personnes, quand elles en parlent, elles vont euphémiser et minimiser elles-mêmes le vécu du racisme. C'est-à-dire qu'elles vont dire, alors je sais pas, peut-être que cette personne... Donc il y a énormément comme ça de minimisation du vécu, parce que c'est comme si ce n'était pas vraiment possible de dire, oui, j'ai été victime de racisme. Et quand une personne dit ça, elle s'expose à recevoir de la négation de son vécu et à recevoir aussi un traitement qui va être qui peut être virulent et du coup on nous apprend à surtout pas dire qu'on est victime de racisme. Et du coup je fais aussi le lien avec une théorie que nous on utilise en psychologie sociale, qui sont la théorie qui s'appelle la norme de l'internalité. Ça veut dire quoi? Ça veut dire que en fait on est socialisé à expliquer ce qui nous arrive par des choses internes. Ça veut dire quoi très concrètement? C'est par exemple cette personne elle m'a fait du mal parce qu'elle est méchante. Cette personne, elle agit comme ça parce que ça vient de l'intérieur d'elle. Mais si j'explique ce qui m'est arrivé par des choses extérieures comme le racisme structurel, en fait, je vais être moins bien traitée parce que il y aurait l'idée de que du coup, bah, je ne suis pas responsable de mes actes ou voilà, il y a quelque chose où je vais avoir un traitement qui va être beaucoup plus difficile. Et du coup, tout ça, ça a un impact sur la manière dont on va se raconter. Et du coup, il y a une distorsion énorme entre ce que je vis au quotidien et ce que je peux dire et ce que je peux me raconter. Et ça, par exemple, en thérapie, c'est des choses qu'on va essayer de remettre ensemble, en fait. De pouvoir utiliser les bons mots, nommer, de pouvoir mettre du sens plus précis et reconnaître une existence particulière qui a été complètement niée.
2: Mais ça, en fait, je trouve que c'est des discussions que j'essaye d'avoir typiquement dans ma famille. Et que, voilà, je pense que je suis la seule à utiliser les termes de racisme. Mais je vois bien qu'il y a un décalage à vouloir utiliser ces mots-là, parce qu'il y a une charge morale hyper forte. Mais c'est aussi, j'ai l'impression qu'il y a des enjeux de génération en fonction d'où on vient dans l'immigration. Et que quand on est première génération, donc, ou enfin, en tout cas la génération qui a immigré, qui est arrivée, qui est souvent beaucoup plus en communauté. J'ai l'impression que les gens ne se reconnectent pas pour des enjeux à ça, parce qu'en fait, on ne va pas remettre en question notre pays d'accueil, etc., et le système. Mais c'est qu'il y a un problème pour potentiellement relier ce qu'on vit à un truc qui arrive en fait systématiquement. En fait, je pense que les gens le vivent de manière très isolée, mais il n'y a pas cette possibilité d'en parler ensemble et se rendre compte qu'en fait c'est systématique. Le racisme en fait c'est un système et c'est vraiment pas quelque chose, voilà, en fait un fait isolé quoi.
1: Et est-ce que c'est justement impossible de le reconnaître parce que c'est trop coûteux, justement encore une fois psychiquement, de, comme on peut faire le parallèle avec les questions de genre et le sexisme, de se dire en fait de se reconnaître à un certain niveau victime d'un système de discrimination, en fait on a tous et toutes des stratégies pour pas trop y aller parce que c'est trop coûteux?
0: En fait, c'est que ça dépend vraiment des réalités et de là où on en est, effectivement. Peut-être pour revenir sur la différence entre les personnes donc, qui ne sont pas nées en France et arrivent en France et les personnes qui sont nées en France. Effectivement, sur la relation au racisme, il va y avoir des processus psychiques qui sont très différents. Et notamment, il y a une étude qui montre que finalement, les personnes qui vont avoir... enfin l'espérance de vie est plus faible sur les personnes de, enfin sur les enfants qui sont nés en France que sur les personnes qui sont nées à l'étranger. Et en fait, le coût et le poids du racisme va s'exprimer de manière du coup plus forte sur des faits de sur des questions d'expérience de vie. Enfin, et du coup, ce qu'on peut dire, c'est que les personnes qui sont qui voilà arrivent, parfois effectivement, il y a cette question du coût de l'immigration entre guillemets, c'est-à-dire de se dire bah en fait, je viens dans un pays d'accueil et il y a la pression à devoir s'intégrer, à remercier le pays d'accueil. Moi, c'est quelque chose que mon père, par exemple, m'a beaucoup dit. Ou quand moi j'étais beaucoup plus en colère que mon père sur ces questions-là, où lui il était dans quelque chose de mais tu sais Sophie, donc moi je suis franco-guinéenne, donc lui il est né en Guinée. Et il me disait, mais tu sais Sophie, en Guinée, enfin déjà on a de la chance d'être en France, donc il y a quelque chose de l'ordre de reconnaître et de se dire, on est déjà très chanceux, même si nos conditions de vie sont difficiles, même si on vit du racisme, en fait c'est déjà incroyable d'être ici. Mais sauf que quand on est en France, on peut pas se dire que c'est incroyable d'être né en France, puisque voilà, il y a pas ce, cette possibilité de rationaliser en fait, de le rattacher à un projet, de se dire bah voilà déjà ici. On fait ce qu'on peut, etc. Et du coup, ça ne va pas du tout créer le même rapport à cette question du racisme.
1: Oui, c'est ce que tu disais, comme d'arriver dans un pays qui est profondément assimilationniste, qui veut que les personnes qui arrivent là deviennent des bons Français du jour au lendemain, en gros. Et quel coût, effectivement, encore une fois, ça a. Et je me disais, mais par rapport à ce que tu disais avant, c'est vrai que les professionnels de santé et du soin psychique ne sont pas non plus formés à ces questions-là. Et du coup, ce décalage dont tu parlais entre vivre des situations de racisme, avoir des grilles d'analyse et se dire bah, « je pense que c'est du racisme » ou alors « j'ai du mal à me le dire, c'est pas juste quelque chose d'interpersonnel », et que du coup, bah, les professionnels de santé psychique, alors on y viendra peut-être plutôt vers la quatrième partie de notre échange sur les questions de soins et de quelle stratégie on trouve pour soigner tout ça, mais il y a aussi ce fait que bah, si on nomme des situations de racisme, on peut aussi vivre ce truc de minimisation, quoi.
0: Complètement. Et enfin, moi, ça fait partie. Enfin, quand j'ai voulu être psychologue, au début, je voulais être psychologue clinicienne. Et en fait, enfin, moi, je sais que dans mon parcours de vie, la question du racisme, ça a été extrêmement présent puisque j'ai grandi dans un village où j'étais on était très peu à être des personnes racisées. Et du coup, ça a été structurant Et en fait, quand je suis arrivée sur les bancs de la fac, il n'y avait déjà aucun psychologue racisé. C'est-à-dire que Fanon, par exemple, je ne l'ai jamais appris. Il n'y a jamais eu de transmission à la fac là-dessus, enfin sur tous ses écrits. En fait, la question des oppressions systémiques et de comment ça crée de la souffrance, ça n'a jamais été nommé. Et le seul endroit où j'ai senti que la question du contexte était au moins un peu abordée, c'était en psychologie sociale. Et ça a été une des raisons pour lesquelles j'ai choisi de ne pas aller en psychologie clinique. Voilà. En tout cas, à l'époque, moi, c'était beaucoup la psychanalyse. Et la psychanalyse, en fait, si on regarde les épistémologies ou qui a pensé la psychanalyse, c'est plutôt des hommes blancs et du coup avec un regard extrêmement blanc. Et que, en fait, ça aussi, ça a des impacts parce que si on ne se pose pas la question de quelle théorie on utilise pour penser la souffrance et qui a pensé ces théories-là, bah, en fait, on peut se retrouver en décalage complet entre ce qui nous est proposé et ce qui se passe réellement.
1: Oui, c'est pour ça qu'il y a des psychanalystes actuels, contemporains, qui essayent de... Alors, ils sont peu nombreux, mais ils sont là, quand même. Moi, j'ai laissé un livre traîner là-bas qui s'appelle « La race sur le divan » de Tammy Ayouch, qui, lui, essaye de penser ces questions-là, de sa place à lui, de personne racisée, qui essaye de dépoussiérer aussi un peu la psychanalyse, comme le font d'ailleurs d'autres psychanalystes sur les questions de genre, sur les questions de transidentité, sur les questions d'homosexualité. Enfin, voilà, il y a des choses où, heureusement, il y a des psychanalystes qui essayent de rendre ça un peu moins normatif que ça a pu l'être par le passé, quoi. Et avant de continuer, dans une deuxième partie, on va parler plus d'exil et on va justement refaire le lien avec ce que tu viens de nous présenter, Anuradha. On va s'écouter une petite chanson pour faire une petite pause. Et c'est une chanson que tu as choisie, Sophie. Est-ce que tu peux nous dire laquelle c'est et pourquoi ?
0: Donc c'est une chanson c'est une chanson qui a été écrite et qui est chantée par Kolinga, qui parle de son lien au Congo. Et moi, quand je l'ai écoutée la première fois, ça a été très fort ce que ça m'a produit. Et du coup, voilà, j'avais envie de la proposer.
1: Et la version que j'ai trouvée, c'est un feat avec Gaël Faye. Ouais.

0: On est toujours sur le plateau en public, animé par Radio Royan Vercors, dans le cadre de ces saisons décoloniales qui parlent de racisme et de santé mentale aujourd'hui. Vous êtes hyper nombreux et nombreuses, ça fait plaisir. Et on est en compagnie de Anourada qui vient de faire ce spectacle Mon père était dans sa cuisine, avec Sophie Ndiaye qui est psychologue et Thi et moi pour l'Orga. On anime. Et on va rentrer dans une deuxième partie où on a envie de continuer à dérouler ces questions autour de ce que le racisme fait à nos santé mentale.
1: Du coup, pour raccrocher un peu avec ton spectacle, Anourada, là, on voulait parler un peu plus des questions d'exil. Et moi, je voulais voir, en fait, par quel prisme tu voulais parler de ce sujet-là via ton spectacle.
2: Dans ce spectacle, je mets en scène un père qui est immigré. Et qui est ici en France, mais en fait ça pourrait être ailleurs, qui est dans un ailleurs par rapport à son île, et qui se raccroche à son île par la cuisine et par la musique notamment. Et du coup, ça met en scène une cellule. Plus que le foyer, en fait, vraiment cette pièce de la cuisine, de la maison qu'est la cuisine, comme un endroit d'intimité très fort, par lequel qui fait un lien en fait vers cet endroit dont il vient, qui porte en lui. Et il y a voilà, au début, il y a quand je décris cette cuisine, il y a cette description d'une cuisine qui est très petite au milieu d'un grand appartement, comme une île au milieu de l'océan. Et donc, c'est vraiment ça que je mets en scène, c'est une personne immigrée qui se raccroche à là où il vient et qui le fait vivre dans son quotidien, tous les jours, dans des actes d'amour, de partage avec sa famille. Et cette pièce ne met pas du tout en scène. Tout se passe dans la cuisine de ce père. On ne voit pas du tout ce père qui sort de cette maison, qui interagit avec le reste du monde, avec l'espace public, avec d'autres personnes que sa famille. Donc là, la façon dont je traite ce sujet dans Mon père était dans sa cuisine, c'est ce méga focus sur l'endroit où on peut se relier. Oui, c'est ça.
0: Et quand on préparait un peu ce plateau ensemble, tu disais aussi que c'était une manière de à la fois parler de sa souffrance et à la fois de parler de tout ce qu'il t'a transmis et tout ce qui se transmet sans les mots. C'est pour ça que je parlais avant d'un bain de langue, d'un bain de musique, un bain de saveurs aussi avec la cuisine qui traverse les générations et qui là, toi, t'as été donné.
2: Ouais. Bah, c'est vrai que ce spectacle, ce texte, moi j'écris toujours de façon en m'inspirant d'expériences vécues. Après, je les transforme de façon à ce que ça soit pas que j'ai pas l'impression de raconter mon histoire à moi, mais que ce soit du coup une histoire que je raconte. Et pourquoi je disais ça? Ah oui, par rapport au fait que tu dis. mais du coup, en tout cas, moi, pour parler de moi, Anourada, la vraie personne, j'ai longtemps eu cette représentation que mon père nous avait transmis peu de choses de sa culture. Pour tout un tas de raisons, parce qu'il nous parlait pas dans sa langue maternelle, donc qu'on n'a pas apprise, que. Voilà ce que je raconte là quand je dis ça c'est vrai aussi mais concernant moi que je ne sais pas cuisiner la cuisine mauricienne et je l'ai beaucoup vu mais je ne sais pas le faire. Donc j'ai longtemps eu cette représentation que mon père ne nous avait pas transmis sa culture parce qu'il parlait très peu de lui, de sa famille, etc. Et c'est que tard que je me suis rendu compte de à quel point il nous avait transmis beaucoup de choses. Et notamment ces deux choses qui étaient très présentes, qui étaient la cuisine et la musique, dans laquelle on a baigné sans que la transmission se fasse par une transmission volontaire. Et donc c'est vraiment ça qu'en fait que je mets en scène dans ce texte-là dont je parle. Il y a un focus qui se resserre très fort sur ces deux choses, la cuisine et la musique, un peu comme s'il n'y avait rien d'autre au monde. Et comme si le reste du monde n'existait pas, et donc et ça triangule avec la souffrance Enfin, c'est les trois choses auxquelles sont reliées ce père. Il cuisine, il chante en écoutant sa musique indienne, et il souffre quand il est sur son canapé. Et du coup, la question de la transmission, c'est ça, c'est aussi comment est-ce que finalement, il y a beaucoup de choses qui sont transmises, pas forcément par une volonté de transmettre, de dire « Ah oui, c'est important que mes enfants parlent le créole, alors je vais leur parler créole dès qu'ils auront 2 ans ». Bon, bah, c'est un rapport volontaire à la transmission, mais en fait, finalement, de voir quelqu'un qui, dans sa façon dont il vit sa propre culture dans son quotidien, et que les transmissions se font aussi par ça, par ce qui est là, ce que nos parents aiment, ce avec nous, quoi nos parents vivent, même si c'est pas dans des actes de transmettre que ça passe, que ça se transmet. Et moi, dans ce spectacle, je mets aussi en scène des choses notamment, voilà, quand on voit le personnage, alors on ne sait pas très bien si c'est le père qui danse à la fin dans son tablier ou si c'est la fille qui danse dans sa cuisine, mais qui chante des chansons, cette chanson dans une langue. Ni le père ni la fille ne connaissent cette langue. Et en fait, c'est des musiques qu'ils aiment, ils se raccrochent à des bouts, et ça fait partie des cultures qui sont vivantes, même si, en fait, finalement, c'est plus nos cultures, c'est la culture de nos ancêtres, c'est des cultures qui sont transmises par fragments, mais ça existe, et ça fait quand même vivre des choses qui sont là. Et je pense que le fait de raconter ça, pour moi, c'était aussi une façon de dire, en fait, de désacraliser l'idée que nous, en tant que personnes issues de l'immigration, on devrait connaître les cultures dont on est originaire et qu'elles nous appartiennent entièrement. En fait, on a des fragments et du coup, donner de la valeur à ces fragments-là, tout en disant « Ah oui, en fait, c'est des petits bouts, mais c'est beau, ça nous touche, c'est des choses qu'on aime ». Et en fait, on n'a pas besoin de tout avoir. Et donc, c'est pour ça que j'ai vraiment centré sur ces petites choses-là. Et comme il y a que ça, bah, ça prend beaucoup de place. Et du coup, ça donne le focus de ah, en fait, c'est pas rien d'avoir reçu tout ça et de le faire vivre et de continuer à le vivre.
0: Oui, puis cette question des fragments ou des transmissions qui viennent des parents ou de l'héritage, ça concerne effectivement tout le monde. Mais effectivement, quand il y a la question de la racialisation ou de l'immigration, bah, il y a des choses en plus, on pourrait dire, ou autrement. Et quelque chose qui m'a touchée aussi quand on a préparé ce plateau, tu disais que tu avais aussi envie de montrer que c'est pas nul d'avoir un parent dépressif. Ça m'a touchée parce que ça se relie aussi effectivement à mon histoire et de me dire, bah oui, en fait, l'exil ou les processus de racialisation, le racisme fait souffrir, font souffrir, et tout le monde de manière différente peut-être, mais c'est pas nul d'être l'enfant d'eux, en fait.
2: Et pour les parents aussi, en fait. Et pour les parents qui sont dépressifs, qui sont alcooliques, qui sont suicidaires, qui galèrent, qui souffrent, qui ont l'impression d'être nuls, bah, en fait, ils assurent, en fait, de ouf. Et de se dire, de donner aussi de la valeur au fait que, en fait, oui, on peut souffrir et donner énormément d'amour. Ça, c'est quelque chose que j'avais vraiment envie de porter dans ce spectacle. Parce qu'on a souvent une vision très dépréciative des personnes qui souffrent de santé, dans leur santé mentale, comme si c'était uniquement des gens dont il fallait prendre soin. Et des personnes qui, après, traumatisent leurs enfants. Alors, oui, c'est peut-être aussi vrai, mais, mais ça coexiste avec... voilà. Et du coup, c'était vraiment... je pense que dans ce spectacle, j'avais beaucoup envie de parler d'amour, parce que c'est des la thématique de la transmission, c'est une thématique que je travaille depuis longtemps. J'ai écrit un texte qui s'appelle « Canacelle », qui parle vraiment très directement de cette question des transmissions, de façon beaucoup plus poétique, mais sur la transmission et les non-transmissions culturelles, des traumas, etc. Et c'était un texte qui, en fait, était finalement plus dur parce que et qui contenait de la colère. C'est un texte qui met en scène une fille qui, à la mort de sa mère, hérite d'une pierre de sel, et elle va traverser le monde avec cette pierre pour comprendre, avec cette pierre. Elle ne sait pas ce que c'est que cet héritage, mais elle se trimballe cet héritage. Et en fait, elle va comprendre qu'en fait, cette pierre, c'est la colère. Et que ce dont elle a hérité, c'est de la colère. Et la colère pour les Blancs, en fait. Et donc, dans ce spectacle, je finis ça twist avec une interpellation du public, une confrontation du public, comme public majoritairement blanc. Et là, au contraire, en fait, avec mon père était dans sa cuisine, j'avais envie de faire quelque chose qui soit très doux, qui baigne l'amour et qui honore l'amour qu'on se porte les uns les unes aux autres. Et aussi que l'amour se transmet, en fait. Oui, les colères se transmettent. Oui, les traumas se transmettent. Mais aussi, l'amour aussi se transmet. Et voilà, j'avais envie d'honorer ça.
1: Bah, merci beaucoup, Anuradha. Enfin, je trouve que c'est hyper généreux comme proposition aussi de se donner à creuser un peu plus nos relations et les transmissions qu'on a eues comme pas eues, et que, bah, je sais pas, en face de moi, j'ai l'impression de voir une amie avec sa mère, et je me dis que vous êtes trop chanceuse de vivre ça, peut-être ensemble, d'avoir toutes ces paroles-là. Peut-être aussi sur la question d'exil, en fait, en préparant le plateau radio, j'ai l'impression que Sophie, toi, t'avais une définition aussi clinique et plus psy de ce que représentait l'exil.
3: Oui, c'est vrai qu'en préparant le plateau radio, Anuradha, tu m'as dit, mais l'exil, c'est quoi? Enfin, voilà, et que, en fait, effectivement, il y a les définitions très juridiques et puis plus de psychique. Et du coup, l'exil, c'est le fait, en fait, de partir d'un endroit avec des repères culturels, le bain. J'aime bien, c'est vrai que c'est cette image du bain, parce que finalement, on est baigné dans plein de choses et on s'en rend pas forcément compte. Et puis tout d'un coup, on va être finalement arraché à ce bain-là et puis se retrouver dans un autre bain qu'on ne connaît pas, où on ne connaît pas les codes. Et du coup, on va parler de choc de l'étrangéité, où en fait, on va se retrouver, où en fait, tous nos repères vont être fragilisés. Et du coup, tout d'un coup, c'est d'autres codes qu'il faut intégrer. Et en plus, donc, quand on arrive notamment dans une politique assimilationniste, il y a quelque chose de très violent qui se passe, puisqu'il y a une disqualification des repères qui étaient avant pour en intégrer d'autres. Et donc, ça vient en fait rajouter au choc de l'exil qui est déjà présent.
4: Et du coup, ça peut faire trauma. De manière un peu simpliste.
3: Ouais, alors le trauma, effectivement, c'est un choc. En fait, c'est quand on vit un choc qu'on ne peut pas digérer, il va y avoir effectivement toute une symptomatologie spécifique liée à cette question du trauma. Et peut-être ce que je peux dire, c'est que parfois, on peut avoir des histoires traumatiques dans le pays d'origine et ensuite arriver en France et subir une retraumatisation à cause du contexte d'accueil. On peut ne pas du tout avoir subi des traumas et puis arriver, et effectivement, le choc est tellement violent parce qu'aussi, il y a le fait d'arriver et de ne pas imaginer comme le racisme est puissant et fort. Donc, en fait, l'effet de surprise, ça rajoute au risque d'être traumatisé, puisque le trauma, c'est en fait, psychiquement, on n'est plus en capacité d'intégrer toutes les informations parce que ça vient trop, c'est trop difficile. Et du coup, si on n'y est pas préparé, il y a un risque qui est encore plus fort. Donc voilà, on peut tout à fait effectivement subir un choc très fort en arrivant. Et puis, on peut aussi, c'est un peu ce que tu disais, Anuradha, mais sur les questions des traumas qui se transmettent. Donc ça, c'est ce qu'on appelle l'épigénétique. Donc là, il y a quelques années, on s'est rendu compte qu'en fait, quand il y a des traumas qu'on appelle donc les traumas transgénérationnels, en fait, on va hériter de contenu traumatique sans avoir directement vécu le trauma. Et du coup, pareil, ça peut vraiment prendre une des formes très, très différentes. Et c'est comme une blessure qui se transmet, et ça se transmet dans les gènes, et ça se réactualise après avec les contextes, etc. Mais c'est aussi dire que parfois, on porte une histoire familiale dont on n'a pas forcément accès au contenu de ce trauma, parce que souvent, le trauma se transmet dans le silence. Le silence, c'est une protection, c'est ce qui permet de ne pas s'effondrer. Parfois, c'est nécessaire. Quand on n'a pas les conditions de sécurité suffisantes pour pouvoir aller travailler le trauma, le mettre en mots, en fait, il vaut mieux le taire pour ne pas s'effondrer. Donc, c'est vraiment une protection du soi. Mais malheureusement, même si on veut protéger ses enfants de ça, bah, y a quelque chose qui, bien souvent, se transmet. Et ensuite, du coup, ça peut s'inscrire dans vraiment de l'existentiel, c'est-à-dire ça va être de ressentir qu'il y a une blessure qui est là, mais on ne comprend pas vraiment, mais on sent que c'est très fort et que ça se répète. Par exemple, les traumas résistants, où en fait, c'est brassé, on en parle, etc., mais ça reste. Parfois, c'est parce que c'est de l'intergénérationnel. Et du coup, là, c'est un travail clinique qui est un petit peu plus, enfin, qui est spécifique.
0: Oui, alors par rapport à ça, il y a pas mal de recherches qui ont été faites, notamment du côté des survivants et descendants de survivants de la Shoah, puisque c'est un des gros traumas, mais pour toute l'Europe du XXe siècle, mais spécifiquement pour la population juive. Et il y a notamment un bouquin de Hélène Epstein qui a été écrit dans les années 70, qui s'appelle « Le traumatisme en héritage ». Et elle dit notamment que il y a les enfants de la seconde génération, donc les enfants de ceux qui ont survécu à la Shoah ou des enfants cachés, par exemple, on développe parfois des symptomatologies parfois plus graves que leurs parents, comme si c'était eux et elles qui étaient dépositaires de ces traumas et du génocide, et donc du coup des graves symptomatologies psychiatriques. Et il va y avoir une proportion, enfin un pourcentage assez élevé de gens qui se sont suicidés parmi les descendants des survivants de la Shoah. Et c'est pour ça que, notamment, il y a un centre à Paris qui s'appelle le Centre d'Evreux, qui travaille en ethnopsychiatrie et qui travaille notamment avec une cellule qui s'appelle la cellule pour les survivants et descendants de survivants de la Shoah, en prenant en compte cette question de l'héritage du traumatisme qui se transmet, et en partant vraiment de comment les descendants, les deuxième, troisième, maintenant quatrième génération, développent des symptômes, manifestent des symptômes d'abord dans leur corps ou dans leur psychisme, quoi. On part des symptômes et on essaie de remonter dans l'arbre généalogique et dans les traumas des ascendants. Et je me demandais si toi, tu avais connaissance d'autres recherches ou des choses, ou même dans ta clinique, s'il y avait des choses dont tu avais entendu parler sur cette question du transgénérationnel.
3: Bah après, c'est ce que je disais, c'est vraiment les recherches en épigénétique. Ou après, en tout cas, donc moi je suis formée à l'EMDR et du coup à la prise en charge du trauma, et on aborde ces questions-là. Enfin, on a des protocoles spécifiques pour traiter ce qu'on appelle aussi les empreintes précoces, les empreintes existentielles, etc. Ça on commence, en fait, c'est assez nouveau. On le sait. Enfin, il y a beaucoup de d'auteurs, autrices. Bah d'ailleurs, ce livre a été écrit dans les années 70, qui pressentait. Mais là, ça commence à vraiment diffuser dans les recherches scientifiques. Plus au niveau aussi biologique.
0: Et donc toi, bon, on va en parler dans la partie peut-être plutôt sur la thérapie, mais tu travailles des fois à partir des symptômes aussi des personnes avec lesquelles elles viennent et qui des fois remontent à leurs ancêtres, quoi.
3: Oui, bon, on pourra en parler après, oui, effectivement.
0: On va se faire une petite pause musicale pour digérer cette partie sur le trauma et l'exil. Anuradha, t'avais proposé une chanson. Est-ce que tu peux nous dire comment elle s'appelle et qu'est-ce que c'est ?
2: Oui, c'est une chanson qui s'appelle « Mélodie la mer » d'un chanteur mauricien qui s'appelle Ménoir, qui est un très grand chanteur de Sega. Et voilà, et c'est une chanson qui parle de la mer et qui fait vivre l'ambiance de la mer. Ouais.

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3: Il est 11h.
4: Bonjour à tous. Une réunion ce matin à Matignon autour de l'affaire Liana. Gérald Darmanin dénonce un dysfonctionnement de la chaîne judiciaire. Plusieurs plaintes visaient le principal suspect, notamment pour des faits sexuels sur mineurs. Le ministre de la Justice se dit terrifié par la gestion de ses précédents dossiers et promet des sanctions si nécessaire. 5 personnes, dont 2 mineurs, placées en garde à vue à Troyes après une enquête pour meurtre. Un jeune homme de 17 ans a été poignardé hier soir dans la ville. Le parquet évoque un possible règlement de compte. Les pompiers sensibilisent sur les risques de feux de forêt et de végétation avant l'été. Les autorités appellent à la vigilance. 90% des incendies sont d'origine humaine, souvent liés à une imprudence. Éric Brocardi est le porte-parole de la Fédération nationale des sapeurs-pompiers. Il nous parle des bons gestes à avoir.
5: Et oui, c'est un été 2026 qui commence avec plusieurs semaines d'avance, en fait. Et les données météorologiques observées depuis le printemps confirment une tendance qui nous préoccupe. C'est une saison qui va être à risque, c'est certain, mais surtout une saison qui va s'allonger. Les conseils sont très simples. D'éviter toute source d'ignition, c'est-à-dire tout allumage de feu à proximité d'espaces boisés, d'éviter des jets de cigarettes dans la nature, d'éviter de faire des barbecues sauvages, d'éviter d'utiliser des appareils pouvant provoquer des étincelles. Donc aujourd'hui, on est très précautionneux à la Fédération nationale des sapeurs-pompiers de France pour permettre d'éviter l'embrasement de nos massifs.
4: Des propos recueillis par Miline Desbacs, les pompiers évoquent 15 000 départs de feux de forêt relevés en France l'an dernier. 30 000 hectares de forêt et de végétation ont été ravagés, l'équivalent d'environ 42 000 terrains de football. Jacques et Jessica Moretti sont entendus aujourd'hui dans l'enquête sur l'incendie du Nouvel An à Crans-Montana. Le feu dans le bar Le Constellation avait fait 41 morts et 115 blessés. Les autorités japonaises recherchent un ours qualifié d'extrêmement intelligent. L'animal aurait blessé 4 personnes dans 2 usines de Fukushima, entré en déverrouillant une fenêtre tout seul. Il aurait même actionné des robinets pour boire de l'eau. Les attaques d'ours explosent au Japon. 13 personnes ont été tuées par des ours l'an dernier. Plus de 50 000 signalements ont été faits. Et puis en football, une défaite pour débuter la préparation pour le mondial. Les Bleus ont été battus par la Côte d'Ivoire 2-1 hier soir. L'équipe de France disputera un deuxième match de prépa lundi soir face à l'Irlande du Nord. Ils s'envoleront ensuite pour les États-Unis mercredi. Voilà pour l'actu, bonne journée.
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1: Le prochain conseil municipal de Saint-Agrève aura lieu vendredi 5 juin à 19h dans la salle du conseil au premier étage de la mairie. L'ordre du jour sera communiqué via Iliwap et affiché en mairie environ une semaine avant la date du conseil. Tilly, oh là là, de la flaque à la rivière, du héron au poisson rouge, en passant par le pêcheur, nos lectures exploreront le domaine de l'eau. 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Pour les tout-petits accompagnés d'un adulte, samedi 6 juin à 11h à la bibliothèque du Cheylard. Renseignements au 04 75 29 18 34. L'association Thanatosphère organise son café mortel, un moment convivial où parler librement de la mort, le jeudi 11 juin de 16h à 18h au salon de thé Tico à Saint-Agrève. Entrée libre et gratuite, renseignements au 06 03 82 15 00. 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
1: Il est midi.
2: Bonjour à tous. À la une de l'actualité, Gérald Darmanin va réunir lundi matin à la chancellerie l'ensemble des procureurs généraux de France. Une réunion de travail convoquée en urgence après les dysfonctionnements judiciaires révélés par l'affaire Liana. Cette collégienne est portée disparue depuis une semaine dans le Gers. Un corps portant des vêtements similaires aux siens a été découvert hier. Un homme de 41 ans, déjà suspecté de viol sur mineur, a été placé en détention provisoire. Il n'a répondu à aucune question. Le ministre de la Justice doit s'exprimer ce soir à 20h. Sur cette affaire. Une fillette de 4 ans retrouvée déshydratée et en état de choc à côté du corps de sa mère à Montagnac dans l'Hérault. La femme de 40 ans était décédée depuis plusieurs jours dans son appartement fermé de l'intérieur. Elle vivait seule avec son enfant. Aucune trace de violence n'a été relevée. La piste criminelle n'est pas privilégiée. La victime souffrait d'épilepsie. L'hypothèse d'un malaise est étudiée. Le couple Jacques et Jessica Moretti confrontés aujourd'hui dans l'enquête sur l'incendie meurtrier du Nouvel An à Crans-Montana en Suisse. Les avocats des victimes espèrent obtenir des réponses de la part des propriétaires du bar, le Constellation. L'enquête vise 14 personnes pour homicide et incendie par négligence. Le feu aurait été déclenché par des bougies fontaines ayant enflammé une mousse au plafond du bar. Ce drame avait fait 41 morts et 115 blessés. Un drone maritime a explosé ce matin dans le port civil de Constantin en Roumanie, sans faire de victimes. Selon le ministère roumain de la Défense, l'engin était, je cite, du type utilisé lors de la guerre en Ukraine. La zone avait été sécurisée avant l'explosion par les services de renseignement et les garde-côte. Une enquête a été ouverte pour déterminer l'origine exacte du drone. Dans l'actualité également, les oiseaux disparaissent à un rythme inquiétant en Europe. C'est une alerte lancée ce matin par la Ligue pour la protection des oiseaux qui dévoile un tout premier baromètre de l'avifaune, Mylène Desbac.
3: Oui, le baromètre montre qu'en Europe, près de 20 millions d'oiseaux disparaissent chaque année depuis 40 ans. Les espèces les plus touchées sont les petits oiseaux du quotidien comme les moineaux, les hirondelles ou encore les mésanges. Leur population a chuté de 18% en seulement 25 ans. En revanche, certains grands oiseaux résistent mieux. La cigogne blanche, par exemple, est passée de moins de 10 couples dans les années 1970 à plus de 6000 aujourd'hui. La Ligue de protection des oiseaux dénonce surtout les effets de l'agriculture intensive et des pesticides, mais aussi la disparition des haies et des bosquets.
2: Merci Mylène. Et en tennis, place aux demi-finales messieurs à Roland-Garros cet après-midi avec le Tchèque Jakub Mencik face à l'Allemand Alexander Zverev et un duel 100% italien entre Matteo Arnaldi et Fabio Coboli. Belle fin de semaine à tous.
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0: Bonjour à tous, nous fêtons Igor en ce 5 juin, alors la conjoncture astrale vous sera-t-elle favorable?
1: Bélier, aujourd'hui, vous pourrez compter sur votre flair pour œuvrer dans la bonne direction.
0: Taureau, ne laissez pas un de vos amis continuer à abuser de votre gentillesse, il faudra y mettre le holà car il y a des limites à tout.
1: Au travail, aujourd'hui, les Gémeaux, il faudra vous montrer ferme et ne faire que des promesses que vous êtes sûr de pouvoir tenir.
0: Cancer, vous prodiguerez des tonnes d'affection et de chaleureuses tendresses à vos êtres chers.
1: Journée très animée pour vous, Lion, vous recevrez des nouvelles surprenantes ou des propositions passionnantes.
0: Vierge, les astres favoriseront un climat d'harmonie et de compréhension dans le domaine de l'amitié.
1: Balance, votre talent pour être à l'écoute facilitera vos échanges et vous saurez approfondir les liens avec votre entourage.
0: Scorpion, Mercure en cet aspect vous rappellera que vous avez toujours tendance à vouloir tout régler selon votre seul point de vue.
1: Sagittaire, vous pourriez ressentir une forme de lassitude liée à votre rythme habituel ou aux obligations que vous portez sans relâche.
0: Capricorne, vous serez soumis à la double influence de Neptune et d'Uranus et vous risquez de passer de fort mauvais moments.
1: Verseau, les astres vous tournent le dos aujourd'hui. Résultat, vous devrez compter que sur vous-même.
0: Enfin, Poisson, l'influence du soleil dans votre ciel vous rendra plus ambitieux, vous incitera à placer la barre très haut. Bonne journée à tous, à demain pour un nouvel horoscope. Nous fêterons Norbert.
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1: Les sapeurs-pompiers Chélarois ont le plaisir de vous annoncer leur centenaire. Rejoignez-nous pour fêter cet anniversaire, le samedi 6 juin, à la salle des fêtes du Chélard. Au programme, structure gonflable et chasse au trésor pour les enfants, exposition véhicules et sur l'histoire du centre, manœuvre des équipes spécialisées sapeurs-pompiers, petite restauration et plein d'autres surprises. Et pour clôturer la journée, venez déguster un délicieux jambon à la broche avec soirée dansante. Un feu d'artifice clôturera cette journée. L'ensemble Téléman, orchestre symphonique amateur de Saint-Étienne, vous propose au Temple de Design le dimanche 7 juin à 17h un voyage musical à travers les couleurs, les danses et les émotions en franchissant les frontières entre les époques, les styles et les territoires sous la direction de Jean-Paul Perrault et de Thomas Avrillon. De l'exotisme rêvé du 19e siècle à la création contemporaine, chaque œuvre explore à sa manière la rencontre entre la musique savante et des inspirations populaires, théâtrales ou folkloriques. Entrée et participation libre. L'association Thanatosphère organise son Café Mortel, un moment convivial où parler librement de la mort, le jeudi 11 juin de 16h à 18h au salon de thé Tico à Saint-Agrève. Entrée libre et gratuite, renseignements au 06 03 82 15 00.
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1: La ludothèque itinérante Art des Jeux sillonne les routes d'Ardèche pour vous proposer des espaces de jeux libres adaptés à toutes les tranches d'âge. Au programme Jeux d'éveil, d'imitation, de construction et de société. Accès libre et gratuit. En devenant adhérent de l'association, vous pourrez aussi emprunter un ou deux jeux de société pour la maison. Vous avez rendez-vous le deuxième mercredi du mois de 14h30 à 16h30 au centre social Couleur des Liens et le deuxième samedi du mois de 10h à midi à la médiathèque à Privas. D'autres lieux datent sur notre site internet www.artdesjeux.com. Incroyable mais vrai, Desagnes et Alboustière accueilleront la cérémonie d'ouverture des JO 2028. Quatre experts du comité des Jeux seront en direct sur RDB à 19h, samedi 6 juin, à la salle polyvalente de Desagnes. Dimanche 7 juin, à la médiathèque d'Alboustière, scène pour Rihanna, buffet des athlètes, anecdotes historiques, comment ces villages vont-ils accueillir les 206 délégations olympiques. Venez assister aux réflexions aussi sérieuses que déjantées de nos experts et posez vos questions sur cette fête hors norme, en partenariat avec la Comédie de Valence. L'estival revient du 7 au 9 août au Cheylard et lance un appel à bénévoles. Une réunion d'information est organisée le lundi 8 juin à 18h à Valérieux, avenue de Saunier, avec présentation de la programmation, des différentes missions et elle se conclura par un moment convivial. Que vous vous posiez juste la question de donner un coup de main, que vous soyez disponible quelques heures ou tout le week-end, venez en discuter le 8 juin.
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1: Il est 13h. Bonjour à tous, à la une de l'actualité, dans l'affaire de la disparition de Liana, le ministre de la Justice Gérald Darmanin convoque tous les procureurs généraux à une réunion de travail prévue lundi matin à 8h30 au ministère pour examiner les possibles dysfonctionnements mis en lumière par le dossier. Le président Emmanuel Macron a d'ailleurs réagi ce midi sur les révélations concernant plusieurs plaintes visant l'homme mis en cause qui n'auraient pas été correctement prises en compte.
2: Il est clair qu'il y a un dysfonctionnement et que nous ne pouvons pas ne pas voir que des failles se sont révélées. Il faut maintenant les clarifier. Ce que le gouvernement va faire, c'est de se mettre en situation avec des enquêtes très rapides, et j'ai demandé qu'elles soient le plus rapides possible, et bien de pouvoir clarifier aussi les responsabilités qui sont à l'œuvre. On ne peut pas accepter ce qui s'est passé. On ne peut pas regarder en face sa famille et lui dire que tout s'est bien passé. C'est faux. Donc comme vous, je suis choqué par ce qui s'est passé et par ce qu'on entend. Maintenant, on doit les clarifier, voir quelles sont les responsabilités collectives, systémiques, et les responsabilités éventuellement individuelles, et prendre toutes les mesures requises. Mais on ne lâchera pas.
1: Voilà Emmanuel Macron qui est en déplacement au Monténégro. Pas de pénurie d'essence attendue cet été en France. C'est l'assurance donnée par le ministre des Transports Philippe Tabarot, qui se veut ferme malgré les inquiétudes liées au contexte international et aux tensions au Moyen-Orient. Le gouvernement affirme que les stocks et les circuits d'approvisionnement en carburant et en kérosène sont sous contrôle pour la période estivale. Le gouvernement dévoile son plan santé au travail 2026-2030. Objectif affiché, renforcer la prévention en entreprise et réduire les accidents professionnels, encore très nombreux chaque année. Le plan cible particulièrement les jeunes travailleurs plus exposés aux accidents lors de leur début en entreprise, avec des dispositifs d'intégration et de formation renforcés. Sophie Binet reconduite à la tête de la CGT pour 3 ans. La direction du syndicat a confirmé sa réélection sans surprise. Elle était la seule candidate en lice. La dirigeante syndicale affirme vouloir peser dans le débat électoral à venir avec une ligne clairement engagée contre l'extrême droite et pour les revendications sociales. Le président américain Donald Trump annonce un plan massif de 700 millions de dollars pour relancer la production de charbon aux États-Unis. Le programme prévoit la modernisation de 13 centrales, la construction de nouvelles unités et un terminal d'exportation de charbon, une première depuis plusieurs années. Les ONG dénoncent un recul majeur, estimant que ce choix va à l'encontre des objectifs climatique et de la transition vers les énergies renouvelables. Et puis du sport automobile ce week-end avec le Grand Prix de Monaco qui débute ce vendredi avec les essais libres aujourd'hui. Les pilotes sont en pleine phase de réglage avant les qualifications de demain pour déterminer la grille de la course de dimanche. Fin de ce flash, excellent après-midi à tous.
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2: La ludothèque itinérante Art des Jeux sillonne les routes d'Ardèche pour vous proposer des espaces de jeux libres adaptés à toutes les tranches d'âge. Au programme Jeux d'éveil, d'imitation, de construction et de société. Accès libre et gratuit. En devenant adhérent de l'association, vous pourrez aussi emprunter un ou deux jeux de société pour la maison. Vous avez rendez-vous le deuxième mercredi du mois de 14h30 à 16h30 au centre social Couleur des Liens et le deuxième samedi du mois de 10h à midi à la médiathèque à Privas. D'autres lieux datent sur notre site internet www.artdesjeux.com. L'ensemble Téléman, orchestre symphonique amateur de Saint-Étienne, vous propose au Temple de Design le dimanche 7 juin à 17h un voyage musical à travers les couleurs, les danses et les émotions en franchissant les frontières entre les époques, les styles et les territoires sous la direction de Jean-Paul Perrault et de Thomas Avrillon. De l'exotisme rêvé du 19e siècle à la création contemporaine, chaque œuvre explore à sa manière la rencontre entre la musique savante et des inspirations populaires, théâtrales ou folkloriques. Entrée et participation libre. L'association Thanatosphère organise son Café Mortel, un moment convivial où parler librement de la mort, le jeudi 11 juin de 16h à 18h au salon de thé Tico à Saint-Agrève. Entrée libre et gratuite, renseignements au 06 03 82 15 00. 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

0: Un particulier. Particulier organise un vide-maison situé au 12 rue de Champelle, au Chélard, ce samedi 6 et dimanche 7 juin, de 9h à 18h. Renseignements au 06 80 94 51 01 en cas de besoin.
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1: Les petites notes de Rochebonne se produiront vendredi 5 juin à 20h30 en l'église de Saint-Martin de Valamas pour un concert solidaire au profit d'une crèche en Afrique du Sud. Un don de 5 euros représente 3 repas par jour pour un enfant. Venez partager un moment d'émotion et de musique avec des chansons des années 1900 à 2024. L'asso vous remercie de votre participation et générosité. Incroyable mais vrai, Desagne et Alboustière accueilleront la cérémonie d'ouverture des JO 2028. 4 experts du comité des Jeux seront en direct sur RDB à 19h, samedi 6 juin, à la salle polyvalente de Desagne. Dimanche 7 juin, à la médiathèque d'Alboustière, scène pour Rihanna, buffet des athlètes, anecdotes historiques, comment ces villages vont-ils accueillir les 206 délégations olympiques. Venez assister aux réflexions aussi sérieuses que déjantées de nos experts et posez vos questions sur cette fête hors norme, en partenariat avec la Comédie de Valence. Mercredi 10 juin, l'association de gestion du Centre socioculturel de Saint-Agrève organise son assemblée générale. Elle aura lieu à 18h au Centre socioculturel. Présentation du bilan moral, financier, également les rapports d'activité par les salariés de la structure et assemblée générale extraordinaire afin de modifier les statuts. L'assemblée générale est ouverte à tous. Sont ainsi conviés tous les adhérents mais aussi tous ceux qui souhaitent s'investir dans l'association. Renouvellement du bureau, candidat possible jusqu'au jour de l'assemblée, le 10 juin. Plus de renseignements au 04 75 30 26 60.
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1: Il est 14h.
2: Bonjour à tous, à la une de l'actualité, dans l'affaire de la disparition de Liana, le ministre de la Justice Gérald Darmanin convoque tous les procureurs généraux à une réunion de travail prévue lundi matin à 8h30 au ministère pour examiner les possibles dysfonctionnements mis en lumière par le dossier. Le président Emmanuel Macron a d'ailleurs réagi ce midi sur les révélations concernant plusieurs plaintes visant l'homme mis en cause qui n'auraient pas été correctement prises en compte.
3: Il est clair qu'il y a un dysfonctionnement et que nous ne pouvons pas ne pas voir que des failles se sont révélées. Il faut maintenant les clarifier. Ce que le gouvernement va faire, c'est de se mettre en situation avec des enquêtes très rapides, et j'ai demandé qu'elles soient le plus rapides possible, et bien de pouvoir clarifier aussi les responsabilités qui sont à l'œuvre. On ne peut pas accepter ce qui s'est passé. On ne peut pas regarder en face sa famille et lui dire que tout s'est bien passé. C'est faux. Donc comme vous, je suis choqué par ce qui s'est passé et par ce qu'on entend. Maintenant, on doit les clarifier, voir quelles sont les responsabilités collectives, systémiques, et les responsabilités éventuellement individuelles, et prendre toutes les mesures requises. Mais on ne lâchera pas.
2: Voilà Emmanuel Macron qui est en déplacement au Monténégro. Pas de pénurie d'essence attendue cet été en France, c'est l'assurance donnée par le ministre des Transports Philippe Tabarot, qui se veut ferme malgré les inquiétudes liées au contexte international et aux tensions au Moyen-Orient. Le gouvernement affirme que les stocks et les circuits d'approvisionnement en carburant et en kérosène sont sous contrôle pour la période estivale. Le gouvernement dévoile son plan santé au travail 2026-2030. Objectif affiché, renforcer la prévention en entreprise et réduire les accidents professionnels, encore très nombreux chaque année. Le plan cible particulièrement les jeunes travailleurs plus exposés aux accidents lors de leur début en entreprise, avec des dispositifs d'intégration et de formation renforcés. Sophie Binet reconduite à la tête de la CGT pour 3 ans. La direction du syndicat a confirmé sa réélection sans surprise. Elle était la seule candidate en lice. La dirigeante syndicale affirme vouloir peser dans le débat électoral à venir avec une ligne clairement engagée contre l'extrême droite et pour les revendications sociales. Le président américain Donald Trump annonce un plan massif de $700 millions pour relancer la production de charbon aux États-Unis. Le programme prévoit la modernisation de 13 centrales, la construction de nouvelles unités et un terminal d'exportation de charbon, une première depuis plusieurs années. Les ONG dénoncent un recul majeur, estimant que ce choix va à l'encontre des objectifs climatique et de la transition vers les énergies renouvelables. Et puis du sport automobile ce week-end avec le Grand Prix de Monaco qui débute ce vendredi avec les essais libres aujourd'hui. Les pilotes sont en pleine phase de réglage avant les qualifications de demain pour déterminer la grille de la course de dimanche. Fin de ce flash, excellent après-midi à tous.
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5: Salut à tous. Aujourd'hui, dans Pop Culture, je vous propose une autre histoire du succès, pas celle des stades remplis ou des chiffres étourdissants. Aujourd'hui, on va parler d'un artiste extraordinaire qui aurait dû régner, Michael Head, un songwriter immense, un mélodiste rare, un homme capable d'écrire des chansons magnifiques. Noel Gallagher d'Oasis dit qu'il est le plus grand songwriter d'Angleterre. Et pourtant, pas de triomphe. Ceci dit, il reste 3 groupes cultes, des albums extraordinaires, et puis la vie qui cabosse. Il reste de son œuvre des chansons magnifiques, lumineuses, que je vous propose de découvrir aujourd'hui. Bienvenue dans le pop culture d'un roi sans couronne.

On vient d'écouter From Across the Kitchen Table de The Pale Fountain, qui est le premier groupe de Michael Head. Alors c'est qui Michael Head ? C'est une personne qui est née en 1961 à Liverpool, la Pop City, et qui a été bercée par les Beatles. Alors il a un frère jumeau, John, qui va l'accompagner pendant toute sa carrière professionnelle. Michael Head, il n'a pas fait d'études, c'était la crise en Angleterre à cette époque, hein, dans les années 70-80, et donc il s'est orienté très vite vers la musique. C'est quelqu'un qui est vraiment extrêmement doué. Alors les deux titres suivants qu'on va écouter avant d'expliquer un peu ce que c'était Pale Fountain, c'est Arbogely Next Time et 27 Ways to Get Back Home.

Alors, The Pale Fountain, c'est quatre membres du groupe. Michael Head, Andy Diagram et notamment Chris McCaffery, qui est un copain d'enfance de Michael Head. Ils sont allés à l'école primaire et l'école élémentaire ensemble. Le groupe n'a duré que deux albums, entre 1984 et 1986, mais ce sont deux chefs-d'œuvre, vraiment. Le premier album s'appelle Pacific Street, et le deuxième s'appelle From Across the Kitchen Table. C'est le titre éponyme de la première chanson qu'on a écoutée tout à l'heure. Alors malheureusement, ils se sont séparés assez vite, mais ils ont eu le temps de laisser des chansons extraordinaires comme les deux prochaines qu'on va écouter, qui s'appellent Shelter et It's Only Hard. 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

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Alors, qu'est-ce qui fait la spécificité du son de The Pale Fountain? Tout d'abord, ce sont les mélodies douces,

et rythmée de Michael Head, mais il y a aussi c'est un obsédé en fait de la perfection, Michael Head. Il y a aussi la richesse des instruments qui sont utilisés pour faire ces chansons. Vous avez de tout, vous avez du piano, vous avez de l'orgue, vous avez du hautbois, le trompettiste bien sûr, hein, Andy Diagram, qui d'ailleurs lui partira à la fin du groupe vers James, le fameux groupe de Manchester. Une richesse musicale vraiment extraordinaire qui fait par moments des styles pop, rock, bossa nova, jazz. C'est vraiment extraordinaire et extrêmement riche. Alors à la fin de Pale Fountain, Michael Head est bouleversé par un événement qui va modifier sa vie aussi. C'est la mort de son copain d'enfance, Chris McCaffery, qui meurt malheureusement d'une tumeur au cerveau en 1986. Alors le groupe s'arrête et Michael Head avec son frère John, son frère jumeau, crée Michael Head and the Strands avec un album vraiment magnifique. On va écouter un titre de cet album.

Alors, on vient d'écouter X Hit the Spot de Michael Head and the Strands. C'est une période qui durera très peu de temps puisqu'ils ne feront qu'un album. Alors ensuite, on passe à l'époque Shaq. Michael et John, les jumeaux, créent Shaq, un groupe de 4 personnes. Il y a eu 4 disques avec ce groupe, et notamment un disque vraiment extraordinaire qui s'appelle Water Pistol. Alors il faut vous raconter l'histoire de ce disque. Il a été enregistré à Londres. Après l'enregistrement, le studio brûle. Heureusement, une cassette de sécurité avait été faite. Et le producteur, lui aussi, comble de malchance, perd la cassette. Il l'oublie dans une voiture de location aux États-Unis. Quelques années plus tard, la cassette est retrouvée et le disque peut sortir. Malheureusement, le groupe s'était déjà séparé puisque Shaq ne va pas durer très longtemps. Ça va durer 4-5 ans. Et il reste quand même un disque vraiment extraordinaire. On va écouter 2 titres de ce disque qui s'appellent Dragonfly plus London Town. Vraiment magnifique.

Alors, on vient d'écouter dans Pop Culture deux titres de l'album Water Pistol de Shaq. On va écouter un titre suivant qui s'appelle Comédie, qui est extrait d'un album qui s'appelle HMS Fable, qui date de 1999, où on retrouve là aussi la sonorité vraiment très très particulière des compositions de Michael.

Alors le titre suivant qu'on va écouter de Shaq, c'est On the Terrace. Il est extrait du quatrième et dernier album de Shaq qui s'appelle Here is Tom with the Weather. On commence à voir la dégringolade psychologique de Michael, puisque il faut l'avouer, il a sombré dans la consommation de drogue très très dure. Il a subi maintes et maintes cures de désintoxication. Il se sort de la drogue et il plonge dans l'alcool de façon très très très très profonde. Et vous verrez au fur et à mesure de l'évolution de sa carrière, notamment après la période Shaq, même sa voix aura changé et les sonorités ne sont plus les mêmes. Ceci dit, un peu plus tard, il arrivera à refaire surface et revenir avec enfin un succès, puisqu'il faut quand même dire que le groupe n'a pas rencontré le succès en Angleterre ni dans le monde, mais ça finira quand même par venir parce que l'éclaircie arrive toujours au bout du tunnel.

On vient d'écouter On the Terrace de Shaq. Alors Shaq, le dernier album date de 2014 et puis derrière, donc comme je l'ai expliqué, Michael sombre dans les drogues et l'alcool et puis il y a un trou de 3 ans. Alors en 2017, il crée un nouveau groupe qui s'appelle Michael Head and the Red Elastic Band. Ils sortent un premier disque en 2017 qui s'appelle Adios Senior Pussycat, qui est un très bon disque. Mais surtout, en 2022, ils sortent l'album Dear Scott, Mon cher Scott, qui enfin, reçoit la consécration qu'il mérite en Angleterre, puisqu'il est élu meilleur album de l'année en 2022 chez les Anglais. Ce qui est toujours une référence. Alors cet album, il est vraiment magnifique. Écoutez-le. On va écouter une chanson qui est extraite donc de cet album qui s'appelle Kismet.

Alors certes, la voix est un peu moins limpide qu'avant, mais les mélodies et les instrumentations sont toujours là et, ça, et c'est vraiment et un titre magnifique. Et écoutez cet album, Dear Scott, parce que le reste est au diapason. Alors ensuite, en 2024, ils sortent un nouveau disque qui s'appelle Loophole, qui est là aussi un très très beau disque, avec notamment une chanson qu'on va écouter qui s'appelle Ciao Ciao Bambino. Un titre surprenant. C'est aussi le titre de l'autobiographie de Michael Head, puisqu'il a sorti un livre où il explique toute sa vie, les drames qu'il a vécu, son éducation, Liverpool, le milieu très très social et défavorisé, la perte des copains, et puis comment il a sombré dans la drogue et l'alcool pour revenir sur le devant de la scène et enfin obtenir cette reconnaissance qu'il mérite. Ciao, ciao, bambino.

Avec ce titre Ciao Ciao Bambino, on sent vraiment la différence de morale, on va dire, et d'énergie qui avait un peu quitté Michael pendant les années sombres de sa vie. Alors voilà, pop culture, c'est fini. Michael N n'a jamais vraiment eu de couronne, pas de triomphe, mais il a écrit des chansons magnifiques. J'espère que ça vous a plu. Avant de se quitter, à titre personnel, j'ai un mot à lui dire, c'est merci. Merci pour toutes ces mélodies, merci d'avoir accompagné depuis 30 ans ma vie musicale. Certes, c'est un roi sans couronne, mais c'est un roi quand même. Alors pour finir, un titre de Pale Fontaine qui s'appelle Thank You.

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2: Il est 15h.
3: Bonjour à tous. À la une de l'actualité, dans l'affaire de la disparition de Liana, le ministre de la Justice, Gérald Darmanin, convoque tous les procureurs généraux à une réunion de travail prévue lundi matin à 8h30 au ministère pour examiner les possibles dysfonctionnements mis en lumière par le dossier. Le président Emmanuel Macron a d'ailleurs réagi ce midi sur les révélations concernant plusieurs plaintes visant l'homme mis en cause qui n'auraient pas été correctement prises en compte.
4: Il est clair qu'il y a un dysfonctionnement et que nous ne pouvons pas ne pas voir que des failles se sont révélées. Il faut maintenant les clarifier. Ce que le gouvernement va faire, c'est de se mettre en situation avec des enquêtes très rapides, et j'ai demandé qu'elles soient le plus rapides possible, et bien de pouvoir clarifier aussi les responsabilités qui sont à l'œuvre. On ne peut pas accepter ce qui s'est passé. On ne peut pas regarder en face sa famille et lui dire que tout s'est bien passé. C'est faux. Donc comme vous, je suis choqué par ce qui s'est passé et par ce qu'on entend. Maintenant, on doit les clarifier, voir quelles sont les responsabilités collectives, systémiques, et les responsabilités éventuellement individuelles, et prendre toutes les mesures requises. Mais on ne lâchera pas.
3: Voilà Emmanuel Macron qui est en déplacement au Monténégro. Pas de pénurie d'essence attendue cet été en France. C'est l'assurance donnée par le ministre des Transports Philippe Tabarot, qui se veut ferme malgré les inquiétudes liées au contexte international et aux tensions au Moyen-Orient. Le gouvernement affirme que les stocks et les circuits d'approvisionnement en carburant et en kérosène sont sous contrôle pour la période estivale. Le gouvernement dévoile son plan santé au travail 2026-2030. Objectif affiché, renforcer la prévention en entreprise et réduire les accidents professionnels, encore très nombreux chaque année. Le plan cible particulièrement les jeunes travailleurs plus exposés aux accidents lors de leur début en entreprise, avec des dispositifs d'intégration et de formation renforcés. Sophie Binet reconduite à la tête de la CGT pour 3 ans. La direction du syndicat a confirmé sa réélection sans surprise. Elle était la seule candidate en lice. La dirigeante syndicale affirme vouloir peser dans le débat électoral à venir avec une ligne clairement engagée contre l'extrême droite et pour les revendications sociales. Le président américain Donald Trump annonce un plan massif de 700 millions de dollars pour relancer la production de charbon aux États-Unis. Le programme prévoit la modernisation de 13 centrales, la construction de nouvelles unités et un terminal d'exportation de charbon, une première depuis plusieurs années. Les ONG dénoncent un recul majeur, estimant que ce choix va à l'encontre des objectifs climatique et de la transition vers les énergies renouvelables. Et puis du sport automobile ce week-end avec le Grand Prix de Monaco qui débute ce vendredi avec les essais libres aujourd'hui. Les pilotes sont en pleine phase de réglage avant les qualifications de demain pour déterminer la grille de la course de dimanche. Fin de ce flash, excellent après-midi à tous.
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1: Il est 16h.
2: Bonjour à tous, à la une de l'actualité, l'émotion et la colère montent après la découverte d'un corps dans le Gers. Des analyses sont en cours pour déterminer s'il s'agit de Liana, portée disparue depuis le 29 mai. Le gouvernement reconnaît désormais de graves failles dans le suivi judiciaire du principal suspect. Il était déjà visé par plusieurs plaintes pour violences sexuelles sur mineurs. Le ministère de la Santé confirme que 22 Français potentiellement exposés à l'antivirus pourront quitter l'isolement hospitalier ce samedi. Ces personnes avaient voyagé dans le même avion qu'une passagère néerlandaise contaminée décédée en avril après une croisière à bord du navire Ondus. 4 autres Français présents sur le bateau devront en revanche rester isolés jusqu'au 21 juin. Une seule Française a été testée positive, elle est toujours hospitalisée en réanimation à Paris. Le gouvernement dévoile son nouveau plan santé au travail pour la période 2026-2030. L'idée, c'est de renforcer la prévention des accidents et de mieux prendre en compte les risques liés au travail. Alex Gauthier.
3: Oui, parce qu'en 2024, 824 accidents mortels ont été recensés en France. Le ministre du Travail veut notamment cibler les jeunes et les nouveaux arrivants dans les entreprises considérées comme les plus exposés. Plus de la moitié des décès au travail des moins de 25 ans surviennent durant leur première année d'activité. Le plan prévoit des procédures d'intégration renforcée et davantage de sensibilisation à la sécurité, haute priorité, la santé mentale au travail. Le gouvernement souhaite former les salariés au secourisme en santé mentale pour mieux repérer les signaux d'alerte. Le texte prévoit aussi une meilleure prise en compte de la santé des femmes avec des équipements adaptés et un renforcement de la prévention des violences sexistes et sexuelles.
2: Merci Alex. Le plan veut intégrer les nouveaux risques liés à l'intelligence artificielle et aux fortes chaleurs provoquées par le dérèglement climatique. Sophie Binet reste à la tête de la CGT. Seule candidate en lice, elle a été réélue ce vendredi à l'issue du congrès du syndicat à Tours. Le syndicat a aussi adopté un cadre renforcé de lutte contre les violences sexistes et sexuelles. Un drone maritime a explosé ce matin dans le port civil de Constanța, en Roumanie, sans faire de victimes. Selon le ministère roumain de la Défense, l'engin était du type utilisé lors de la guerre en Ukraine. Une enquête est ouverte pour déterminer l'origine exacte du drone. Enfin en tennis, la Française Xenia Château s'est qualifiée pour la finale du tournoi de tennis fauteuil de Roland-Garros. À seulement 20 ans, la numéro 8 mondiale devient la première Française à atteindre la finale du tournoi féminin en fauteuil à Paris. Voilà pour l'actualité. Excellent après-midi à tous.
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9: Bonjour à toutes et à tous, ici Sarah et je suis heureuse de vous retrouver pour ce nouveau numéro du Regard de l'Hebdo. Et avec moi au studio encore cette semaine, journaliste de l'Hebdo d'Ardèche, Cyril Lehambre et stagiaire acolyte Adélie, la stagiaire. Bonjour Cyril, bonjour Adélie.
10: Bonjour, bonjour à toute l'équipe Sarah et toute l'équipe et sans oublier Lina qui, toute discrète, est en régie.
9: La génie
10: sans
9: de la régie.
10: Laquelle nous ne pourrions pas exister, il faut bien le dire.
9: Carrément, que c'est chouette de vous avoir avec nous au studio encore cette semaine. J'ai l'impression que ça va devenir une habitude.
10: Ouais, bah, de temps en temps, quand on peut rendre une petite visite entre deux reportages, on le fait volontiers.
9: C'est tellement plus agréable en plus. Bon, ben, commençons par la une. Ce week-end, partons à la découverte des jardins ardéchois. À Rosières, le jardin solidaire et partagé ouvrira gratuitement ses portes aux visiteurs les 6 et 7 juin. Et pour les amateurs de lieux d'exception, de véritables paradis cachés vous attendent également. Retrouvez toutes les adresses des plus belles étapes de cet événement en bas de la page 3. Programme complet sur rendez-vous-au-jardin.culture.gouv.fr. Mais Cyril, je te laisse nous faire un petit heure de ces jardins d'exception.
10: Oui, chaque année, on a la chance d'avoir une quinzaine de jardins de mémoire à peu près en Ardèche qui ouvrent gratuitement leurs portes début juin. Cette année, ça sera samedi 6 et dimanche 7 juin qu'on aura la chance de pouvoir découvrir ces espaces verts, de prendre un peu l'air et la verdure. On a voulu cette édition mettre en exergue un jardin un petit peu plus particulier qui s'appelle le Jardin partagé, solidaire et partagé de Rosières, en Sud-Ardèche, qui a été créé il y a quelques années déjà par Nathael Beschdorf. Et c'est la deuxième participation de ce potager au rendez-vous au jardin. Et alors, le sujet traite essentiellement de l'investissement paysager qui a été accompli par Nathael Beschdorf dans cet article. Je veux juste préciser, ça n'est pas dans l'article, que ce jardin, comme son nom l'indique, a une dimension solidaire et qu'à la base, lorsque Nathael a voulu le créer, c'était pour pouvoir offrir des fruits et des légumes à des familles dans le besoin. Donc ça n'est pas effectivement l'objet de l'article, puisqu'il s'agit surtout d'inciter, d'inviter le visiteur à s'y promener et à découvrir comment un potager peut pousser en Sud-Ardèche sur le mode de la permaculture, en bio. Mais voilà, il y a aussi cette dimension solidaire qui n'apparaît pas dans l'article. Donc je vous invite aussi à lire dans le détail l'article qui explique les différentes techniques de mise en œuvre d'un jardin en permaculture qui a la particularité de ne pas abîmer la terre, de ne pas travailler le sol. C'est-à-dire qu'on...
9: Surtravailler le sol.
10: Surtravailler le sol, c'est-à-dire que de toute façon, on est quand même obligé de planter des choses, mais on ne retourne pas la terre. Et on limite le plus possible l'arrachage des dites mauvaises herbes, parce que selon quelqu'un qui est spécialiste en permaculture, il n'y a pas de mauvaises herbes.
9: Ah là là, on finit en beauté par l'ami poète. Effectivement, ça permet de garder un peu d'humidité dans, les potagers. Donc un article passionnant, fascinant et... où on apprend plein de choses, ça nous permet aussi de peut-être se remettre un petit peu en question nos pratiques dans nos potagers chacun. Donc une demi-page sur la page 3. Et en bas, par contre, on a un sacré programme pour tout ce qui concerne les autres jardins d'exception dans la programmation du week-end à découvrir.
10: Absolument. Donc, on a sélectionné là aussi un certain nombre de jardins. Je ne pense pas qu'on soit d'ailleurs exhaustif.
9: Non,
10: on renvoie effectivement sur le site internet. Et on a sélectionné certains classiques comme le jardin de Terpin, Prenelle, pas très loin d'ici, Halle, Boussière. Prenons ce simple exemple. Mais il y a aussi le jardin de Broglieux en Ardèche, le jardin de Bézignol à Privas, et j'en passe.
9: Oui, c'est un montant, Fabra, effectivement. Donc, on peut tout retrouver normalement, comme j'avais dit en début. Rendez-vous au jardin, donc rendez-vous au jardin au pluriel, .culture.gouv.fr. Et je pense qu'il est conseillé de réserver les places pour certains lieux. Donc tout ça à découvrir et à comprendre sur la page 3. Des plantes aux saveurs, il n'y a qu'un pas. Après les jardins ouverts ce week-end, cap sur le plateau et au Vastre pour célébrer les 20 ans de l'AOP du Fin Gras, un anniversaire qui promet convivialité, découverte et gourmandise. Tout un programme autour de ce produit d'excellence à retrouver sur la page 4 de l'hebdo cette semaine. Pourquoi donc le fin gras, ce produit, pourquoi c'est un produit exceptionnel?
10: Oui, effectivement. Donc il y a deux choses qui sont abordées dans le journal cette semaine. Donc effectivement, le rendez-vous de la fête de fin de saison, hein, parce qu'on est en fin de saison du fin gras, véritablement elle commence en février, elle s'achève en juin. Le fin gras, c'est un périmètre qui s'étend à la fois sur la Haute-Ardèche et sur la Haute-Loire. Hein, et cette année, la fête se déroule en Haute-Loire, au Vastre. Une année sur deux, hein, puisque l'année dernière, c'était en Ardèche, à Crot-Gioran. L'an prochain, ça sera à nouveau en Ardèche. Il se trouve que cette édition de 2026, elle est marquée par un anniversaire qui est celui des 20 ans de l'obtention du label AOP, appellation d'origine protégée, pour cette viande d'exception dont on va parler dans un instant. Je précise, parce que ce n'est pas forcément dit dans l'article, que c'est également la fête des 30 ans de la création de l'association du fin gras. Voilà, donc c'est un double anniversaire. Donc il y a une fête un petit peu plus exceptionnelle, je vous invite à lire le programme. Sur ce qui est de cette viande d'exception, on a effectivement mis en valeur le fait qu'il s'agit de vaches, de bœufs, qui viennent pâturer dans des herbages de haute altitude, enfin de moyenne altitude plus exactement, et qui a la particularité d'avoir à peu près 120 plantes médicinales et aromatiques.
9: Je crois qu'il y a même 320
10: plantes. 320 plantes, pardon, je me suis loupé sur les chiffres, qui fait que lorsque l'animal va brouter, eh bien, il va absorber de multiples saveurs qui vont se retrouver tout simplement dans la viande de fin gras.
9: Il y a une en particulier, normalement, je crois. Une saveur qui est...
10: très persillée. Très...
9: Oui, exactement.
10: Une saveur qui est très persillée.
9: Anisée, persillée, exactement.
10: Voilà. Et puis ensuite, il y a tout un cahier des charges, notamment lié à l'obtention du label, qui fait que dans la préparation, dans tout simplement le coucounage des bêtes aussi, on peut dire ça, eh bien, on obtient effectivement une viande d'exception. Là aussi, je vous invite pour le détail, à lire l'article paru en page 4 cette semaine.
9: Tout à fait, c'est un peu la haute couture en fait de l'alimentation bovine. Donc tout ça à retrouver également, je pense que la programmation est en début de la page, donc je crois qu'il y a concert, il y a balade, il y a même, et tout ça finit par le traditionnel autobus au Vastre. Il faut juste faire attention, il y a la circulation sera interdite. Oui, on se pose tous la question ici au studio, qu'est-ce que c'est l'autobus? Je vous laisse, chers auditeurs, découvrir tout ça ce week-end. Il y a une petite coquille dans les dates, dans l'article, donc c'est le samedi 6 et dimanche 7 et pas le 7 et 8. C'est bien le 6 et 7, mais je préfère le dire...
10: Absolument, voilà. Merci de ta lecture attentive.
9: Ah, mais comme toujours, ça s'entend. 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Donc ça, c'est pour la fête du fin gras ce week-end. Revenons dans les boutières pour la fête des 100 ans d'histoire des sapeurs-pompiers. C'est que des fêtes ce week-end, il y a plein de choses à fêter. Donc là, c'est une super, hyper, méga fête des 100 ans des sapeurs-pompiers du Cheylard. Aussi, samedi 6 juin.
10: Mais d'ailleurs, je crois que vous serez acteur de cette fête.
9: Et justement, avant de présenter l'article, j'aimerais bien que Lina, à la régie prouesse technique de RDB, est-ce que tu peux nous faire un petit teaser de ce qu'on va retrouver lors du plateau radio qui annonce hyper intéressant d'ailleurs.
1: Oui, un plateau radio qui se tiendra à partir de 14h pendant 1h30 jusqu'à 15h30 où on pourra avoir quelques mots de l'amicale des sapeurs-pompiers. C'est le côté un petit peu associatif qui a participé à l'organisation de cette journée. On aura un petit peu quelques mots sur leur fonctionnement parce que c'est vrai qu'en faisant des recherches pour réaliser ce plateau, personnellement je me rends compte qu'il y a beaucoup de sous-groupes et que j'avais envie d'en savoir un petit peu plus sur comment est-ce que tous ces sous-groupes fonctionnaient. Je pense que c'est pas quelque chose qui est forcément connu de tous. Et en deuxième partie, on aura la chance d'être avec Émilie Comès, qui a mené un énorme travail de recherche historique sur l'histoire de la caserne des sapeurs-pompiers chez la Roi, parce que là, on parle du centenaire de la réorganisation du corps des sapeurs-pompiers chez la Roi. Mais c'est une histoire qui date d'il y a beaucoup plus.
9: 180, si je ne m'abuse.
1: Exactement, 180 ans depuis la création des sapeurs-pompiers au moment de la libération française. Je n'en dis pas plus, je garde le suspense pour samedi.
9: Carrément, donc l'expo et conférence sur l'expo qui sera aussi diffusée en direct donc samedi.
1: À 14h.
9: À 14h, à partir de 14h. Très chouette. Alors Cyril, donc parle-nous encore de ce que tu as pu apprendre pour faire cet article justement sur les 100 ans d'histoire.
10: 100 ans et plus, effectivement, comme tu le disais, Lina, bien, bien plus longtemps, puisque en réalité, l'histoire oubliée des sapeurs-pompiers, c'est celle qui concerne les premiers secours qui ont été organisés au moment de la Révolution française. Au moment de la Révolution française, on crée la Garde nationale, et il est possible, au sortir de la Révolution française, d'intégrer la Garde nationale, soit dans des fonctions liées à la sécurité, soit dans des fonctions liées à l'armée, soit dans des fonctions liées au secours. Et donc, dans ce cas-là, effectivement, c'est officiel, on devient pompier. Alors ça ne s'appelle pas comme ça, c'est des officiers de la garde nationale, mais au Cheylard, on crée ce qu'on appelle une garde locale en fait. Et un peu partout en France, ça se multiplie jusqu'au milieu du 19e siècle, et c'est seulement plus tard, hein, en 1926, qu'on va véritablement encaserner et créer ce qu'on appelle vraiment le groupement des sapeurs-pompiers, la caserne des sapeurs-pompiers. Donc là, il y a une histoire, effectivement, qui est racontée par Émilie Comès à travers une exposition qui est à voir jusqu'au 16 ou 19 juin, je sais.
9: 19 juin.
10: 19 juin, voilà.
9: Je retrace le siècle de la caserne Chalaroise.
10: Voilà, alors, cette exposition est à voir à la Maison du Patrimoine. Alors, ce qu'on appelle la Maison du Patrimoine aujourd'hui, c'est à l'ancienne gare, hein, qui a été aménagée depuis peu en salle où, du patrimoine. Hein.
9: Et des archives.
10: Une salle des archives. On a voilà, une salle possible pour les expositions. Donc là, il y en a une avec quelques panneaux d'exposition qui vont retracer les recherches qu'ont fait Émilie Combes sur ces 180 ans d'histoire, avec un certain nombre de petites anecdotes, ça et là. Je ne vous livrerai pas tout, vous lirez l'article et vous écouterez surtout beaucoup Émilie qui en parlera samedi.
9: Samedi. Donc, on peut retrouver le programme pour la journée où, non, donc de samedi 6 juin, les festivités débuteront dès 13h30 à la salle des fêtes à la Palisse et finiront tard dans la soirée, sûrement après le feu d'artifice qui est prévu dès 22h30. Je n'en dis pas plus, je vous laisse découvrir l'article sur la page 15. Et puisque ça faisait longtemps, Cyril, parlons-nous un peu des événements politiques qui sont assez surprenants, qui ont marqué les actualités locales cette semaine. Et je fais bien sûr référence à trois communes en particulier, Saint-Clément, Issarlès et Saint-Étienne-de-Serre.
10: Et on a l'impression d'être revenu au mois de mars, au moment des élections municipales, effectivement.
9: On pensait en avoir fini, mais non.
10: Et non, ce n'est pas terminé, ça recommence. Un petit tour et puis s'en va. Alors Saint-Clément, c'était prévisible, puisque ça a fait la une des journaux. Il n'était pas possible d'organiser des élections municipales, faute de candidats. Donc il a fallu nommer une délégation spéciale, ce qui a été fait par la préfecture, qui était chargée d'expédier les affaires courantes. En attendant d'organiser des élections, le scrutin aura lieu le 7 juin et, aux surprises, là où il n'y avait pas candidat, eh ben on en a deux. Enfin, on a deux listes, une liste de 5 noms et une liste de 7 noms. Alors, liste de 5 noms qui est menée par Pascal Bonnefoy et on a une liste de 7 noms qui est menée par...
9: qui est menée donc par Laurie et Cyril Biguet.
10: Laurie et Cyril Biguet. Et donc, effectivement, les électeurs ont un vrai choix démocratique. Sur le fond de ce que proposent les deux listes, il y a des socles communs, mais il y a quelques divergences. Donc là, Laurie...

0: Attention, est-ce qu'on ne va pas grever le budget pour d'autres choses plus nécessaires que ça? Voilà, c'est la principale divergence.
1: Il y a aussi quelque chose d'intéressant quand même par rapport à cette liste de Pascal Bonnefoy, c'est que toutes les personnes sur la liste sont agriculteurs.
0: Ce sont tous agriculteurs, effectivement, c'est quelque chose qui a été souligné comme étant très important pour eux, aussi de valoriser le travail des agriculteurs dans la commune. Donc on sait que parfois, ces dernières années, il y a eu de l'agribashing. C'est 5 agriculteurs qui se présentent.
1: Voilà, donc ça c'est pour la liste Pascal Bonnefoy, pour la liste de Laurie Biguet, justement c'est plus un focus sur la création et cultivation de liens sociaux, mais aussi de vraiment faire un travail, si je comprends bien, un peu collégial, partager. À découvrir donc ce dimanche 7 juin.
0: C'est ça.
1: Qui sort du scrutin. Alors, parlons maintenant de Issarlès.
0: Issarlès, c'est encore plus compliqué que ça. Alors, Issarlès, il y a même un maire qui a été élu, en l'occurrence Magali Moulin, à l'issue de l'élection du 15 mars. Donc, elle avait battu Jean-Marc Gineis de 2 voix. Donc, les deux listes étaient vraiment coude à coude. C'est quand même un petit village, il y a 150 votants. Donc, se jouer à 2 voix, c'est pas grand-chose. Il se trouve qu'en fait, un recours a été déposé à l'issue du scrutin par la liste de Jean-Marc Gineis et que ce recours, il l'a gagné. Le tribunal administratif de Lyon a annulé les élections par décision le 26 mai dernier parce qu'il a estimé qu'il y avait un problème de procédure en ce qui concerne les procurations. C'est un petit peu compliqué, mais il y a 30 procurations qui ont été examinées. Il y en a 18 qui ont été faites en gendarmerie et en police, et il y en a 12 qui ont été faites par Internet. Bon, ça, ce n'est pas écrit dans l'article, je vous le dis.
1: Oui, il y a ces chiffres qui tournent, voilà. C'est à peu près ça, mais,
0: non, mais c'est
1: bien
0: c'est
1: expliqué.
0: Ça,
1: ouais, c'est ça.
0: Et en fait, en gros, pour faire simple, il y a eu un problème dans l'émargement, les noms n'apparaissaient pas, plus exactement les prénoms n'apparaissaient pas correctement. Le tribunal a estimé qu'on ne pouvait pas suffisamment vérifier et que lorsque le nombre de procurations mises en cause est supérieur à l'écart obtenu entre les deux listes,
1: donc,
0: il fallait annuler l'élection. Okay. Donc il a annulé l'élection. Ce qui nous reste à savoir aujourd'hui, et ça je ne le sais pas à l'heure où je vous parle, parce que j'ai posé la question à Magali Moulin, est-ce que vous allez faire appel de cette décision, puisqu'un appel est suspensif. Donc à partir du moment où on interjette en appel, la décision en première instance est suspendue. Pour l'instant, ça n'est pas le cas. Elle a jusqu'au 26 juin, je crois, pour se décider à interjeter en appel. Et en attendant, si elle ne le fait pas, on doit revoter. Et alors, pour revoter, même topo que pour Saint-Clément, on considère qu'il n'y a plus de maire, puisque le résultat du scrutin est annulé. Donc, la préfecture nomme une délégation spéciale. Donc, la délégation spéciale
1: sera chargée
0: des affaires courantes, mais surtout pas des affaires politiques. Et en septembre, puisqu'il faut 3 mois, on organise des élections à nouveau pour élire, réélire, revoter, voter pour quelqu'un d'autre.
1: Et ça, c'est à l'issue de ces 30 jours, justement, si Magali Moulin ne fait pas d'appel.
0: Alors, si Magali Moulin ne fait pas d'appel, en septembre, il y a un scrutin.
1: Oui.
0: À l'issue d'une période de délégation préfectorale.
1: De 3 mois.
0: Si elle fait appel, ça repousse d'autant. Et ça, je ne peux pas vous donner délai. J'en sais rien.
1: Comme tu dis à la fin, en tout état de cause, c'est un peu compliqué pour la saison touristique qui se profile. Donc c'est encore un été un peu compliqué pour Issarlès. Bon, finissons en beauté avec Saint-Étienne-de-Serre alors.
0: Saint-Étienne-de-Serre, c'est une histoire de mésentente, tout simplement. Donc, le maire actuel, Michel de Ramecourt, démissionne. Alors, tout simplement parce qu'il explique dans l'article que c'est une liste qu'il a constituée avec des gens qu'il ne connaissait pas suffisamment bien, il y a quelques mois. En fait, cette liste s'est créée et ils n'avaient pas véritablement de personnes qui voulaient prendre le fauteuil de maire. Alors, on lui a demandé à lui. Il a dit « Ok ». Et puis, en fait, à peine élu, il démissionne parce qu'en fait, ça se passe mal, tout simplement. Il y a des désaccords de fond entre ses colistiers et lui. Je vous le fais bref parce que c'est un petit peu plus compliqué que ça.
1: Oui, c'est bien expliqué dans l'article, l'article page 30.
0: Mais il a un temps renoncé à sa démission sous la pression de la CAPCA, la communauté d'agglomération Privas-Sainte-Ardèche, qui lui a dit « Mais tu te rends compte, tu vas pas démissionner, t'es vice-président. » Alors, bon, il a changé d'avis, il dit « Ok, je démissionne pas, par respect pour la CAPCA. »

0: Mais quand ses adjoints ont vu que lui démissionnait de la mairie, mais pas de la CAPCA, ils se sont dit, mais qu'est-ce que c'est que cette histoire? Alors, ils ont démissionné aussi. Et comme tout le monde a démissionné, il a démissionné. Voilà. Donc, c'est un imbroglio. Donc, en fait, il a écrit sa lettre au préfet. On attend la réponse, puisque, en fait, tant que le préfet n'a pas répondu, il est encore en poste.
1: Alors, même scénario, explique-moi. Qu'est-ce qui se passe si le préfet n'accorde pas sa démission?
0: Mais il reste maire. Non, a priori, il va accorder sa démission, mais oui. On est dans un cas où les électes pas, parce que il va rester au conseil municipal, parce qu'il y a un nombre de personnes suffisantes. Et en fait, ça sera en interne que ça se dit. Ils vont refaire un conseil municipal d'installation, puisque là, on n'est pas dans le cas où il manque des candidats.
1: De cette même liste.
0: Non, voilà. Donc là, je pense même que si il venait à quitter complètement l'Assemblée, il n'y aurait pas forcément d'élections complémentaires, parce qu'on a un nombre suffisant de conseillers. Donc après, ça se passe en interne, comme un conseil d'installation, où là, les élus eux-mêmes qui choisissent le maire, le premier adjoint, le deuxième adjoint, etc.
1: Bon, mais on pensait à en être fini avec ces histoires, mais ça continue, les sagas des maires, des communes, des petites communes dans nos contrées. Mais écoute, ça nous donne des choses à...
0: Ça donne du boulot, quoi.
1: Oui, on peut en discuter, c'est trop bien. Bon, ben voilà, c'était un petit tour d'horizon des actualités locales qui ont marqué la semaine. Il y a encore plein d'autres à retrouver dans l'Hebdo d'Ardèche du 4 juin, comme les 30 ans de Terre à Délice ce week-end, page 31, ou la fermeture de l'office de tourisme à Saint-Martin-de-Malamas, entre autres. Plein d'articles super intéressants, plein de choses sur les événements sportifs. Un petit big-up à l'équipe de tennis de table. J'espère en parler dans une prochaine...
0: Exploit, mais voilà, n'en parlons pas à l'avance.
1: On va pas apporter la place, on va pas saturer les micros non plus, donc attention, du calme tout le monde, mais j'espère en parler prochainement. Si vous avez manqué cette émission, vous pourrez la retrouver en rediff ce samedi à 8h et dès lundi prochain en podcast sur rdbfm.com. Merci encore à Lina pour la régie. Merci à Adélie d'être là. Donc, stagiaire en journalisme qui était très, très prolixe. Donc, j'étais obligée de la calmer à côté de moi tellement qu'elle voulait parler, mais je suis désolée. Non, je suis désolée. La pauvre. Un peu de taquinage. Bon, et merci à toi, Cyril. C'est toujours un plaisir de t'avoir
0: partagé
1: et t'écouter sur nos ondes. Excellent week-end à toutes et à tous. Et à très bientôt, demain en tout cas, pour le plateau des sapeurs-pompiers sur RDB.
0: À très bientôt.
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7: Les sapeurs-pompiers Chélarois ont le plaisir de vous annoncer leur centenaire. Rejoignez-nous pour fêter cet anniversaire, le samedi 6 juin, à la salle des fêtes du Chélard. Au programme, structures gonflables et chasse au trésor pour les enfants, exposition véhicules et sur l'histoire du centre, manœuvre des équipes spécialisées sapeurs-pompiers, petite restauration et plein d'autres surprises. Et pour clôturer la journée, venez déguster un délicieux jambon à la broche avec soirée dansante. Un feu d'artifice clôturera cette journée. Le 10 juin, la Maison de Pays du Chélard accueille le Forum Senior pour garder la forme de 9h30 à 16h. Gratuit et ouvert à tous, cet événement propose conférences, ateliers et stands d'information autour de la santé, de la mémoire, de la nutrition, de la mobilité et du logement. Seniors, aidants et proches pourront rencontrer des professionnels locaux et participer à des animations pratiques et conviviales. Renseignements et inscriptions 04 75 29 07 10. Événement organisé par le CPTS de Lérieux avec le soutien de la mairie du Chélard. Mercredi 10 juin, l'association de gestion du Centre socioculturel de Saint-Agrève organise son assemblée générale. Elle aura lieu à 18h au Centre socioculturel. Présentation du bilan moral, financier, également les rapports d'activité par les salariés de la structure et assemblée générale extraordinaire afin de modifier les statuts. L'assemblée générale est ouverte à tous. Sont ainsi conviés tous les adhérents mais aussi tous ceux qui souhaitent s'investir dans l'association. Renouvellement du bureau, candidat possible jusqu'au jour de l'assemblée, le 10 juin. Plus de renseignements au 04 75 30 26 60.
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2: Bonjour à toutes et à tous et bienvenue dans Culture et vous, le rendez-vous mensuel dédié à l'agenda de la saison culturelle itinérante de Valérieux. Ici Lina au micro et comme chaque mois, je suis accompagnée de Charlotte qui va nous présenter les événements culturels pour le mois à venir. Salut Charlotte.
3: Salut Lina. Salut tout le monde.
2: Salut à tous. Ça y est, le soleil et la chaleur du mois de juin sont enfin là. Et pour profiter non seulement de ce temps, mais aussi des paysages ardéchois, on pourra ce mois-ci profiter d'une randonnée un petit peu particulière qui va mêler plaisir des yeux, mais aussi des oreilles.
3: Tout à fait, ça y est, on sort des salles et on passe à la version saison culturelle itinérante de Valérieux, mode plein air. Et on va donc se retrouver en extérieur pour deux dates au mois de juin. Deux dates qui sont des dates qui mêlent à la fois les arts et le paysage. Deux dates qu'on fait en partenariat avec le Parc Naturel Régional des Monts d'Ardèche. La première, c'est le samedi 6 juin, avec une après-midi entière où on vous propose de mêler plein. La première chose, c'est la restitution d'un gros projet d'éducation artistique et culturelle qu'on a mené sur toute l'année scolaire 25-26, avec beaucoup d'établissements, avec l'école d'Arsens, avec l'école de Saint-Martin-de-Valamas privée, l'école publique de Saint-Agrève, l'école de Devecé, l'EHPAD de Saint-Martin-de-Valamas, l'EHPAD de Saint-Agrève, les adolescents du centre socioculturel de Saint-Agrève, l'association La Rando Saint-Agrivoise. Ouf, je n'en ai oublié aucun.
2: Tu as tout dit.
3: Voilà, ils ont tous en fait en point commun d'avoir suivi un parcours autour de l'art contemporain pour se préparer à recevoir de manière pérenne une œuvre qui va être implantée dans le parcours artistique du partage des eaux à Saint-Agrève en juillet 2027. Et pour appréhender un peu ce que c'est que créer une œuvre dans un paysage, se laisser inspirer par le paysage, se mettre dans la peau d'un artiste, on leur a fait traverser plein d'aventures. Ils sont allés au château d'Aubenas, centre d'art contemporain, ils ont eu des ateliers de terre crue, terre cuite avec l'agence des métiers d'art, ils ont fait de la lecture de paysages avec des passeurs du PNR, des ateliers Land Art avec le CCSTI de l'Ardèche, ils ont choisi des œuvres d'art avec les bibliothécaires qui ont été exposées dans leur établissement, des œuvres qui sont issues de l'artothèque du GAC d'Annonay. Ils ont vraiment pris du recul, essayé de sortir du j'aime pas et essayer d'avoir un avis sur des productions artistiques. Et voilà, et ce 6 juin, ça va être la restitution de tout ça avec un super programme qui va commencer dès midi avec la proposition de se retrouver pour pique-niquer sur le site de la gare de Saint-Agrève. Avec donc chacun ramène son pique-nique. L'idée c'est d'être sur ce site qui va accueillir l'œuvre, qui est aussi un site qui mélange la Dolce Via, l'arrivée du chemin Saint-François Régis. La Dolce Via, elle va être poursuivie jusqu'à Devecé après, à partir de cet endroit-là. C'est un site aussi où il y a un ancien wagon qui va devenir un hébergement insolite. Enfin, c'est un site qui a été réaménagé, qui est hyper agréable, qui est enherbé. Enfin voilà, on est à la fois dans Saint-Agrève et à la fois au vert. Donc ce programme, voilà, midi on pique-nique tous ensemble et bim, midi 15, grosse surprise. C'est l'arrivée du Velay Express.
2: Non, t'as gâché la surprise.
3: pour ceux qui ne l'ont pas vécu, c'est vraiment c'est un sacré truc d'avoir un train à vapeur arriver en gare, vraiment à l'ancienne quoi. Il me semble que c'est un des plus hauts trains à vapeur d'Europe en termes d'altitude. Et voilà, donc c'est un pique-nique avec des petites animations. Et à 13h, on aura la possibilité de rencontrer Cécile Beau, qui est donc l'artiste qui a été sélectionnée pour créer cette 9e œuvre du parcours artistique du Partage des Eaux. Et puis, on va restituer les créations de tous les groupes que j'ai cités précédemment, qui ont pour certains travaillé la Terre Crue avec Christine France, qui est une artiste de La Rochette, et pour d'autres avec France Fort, qui est une artiste de Saint-Jean-Rour, qui a travaillé, elle, la Terre Cuite. Et donc, chaque groupe a choisi de travailler Terre Cuite ou Terre Crue. Terre Cuite, donc c'est cuit au four, voilà, c'est un peu plus durable dans le temps. Et Terre Crue, y a un côté un peu éphémère. Et puis, surtout, c'est des terres qui ont été cueillies, c'est comme ça qu'on dit, récolté en gros dans le coin. Donc chaque participant a ramené un seau de terre de son jardin ou d'un bord d'un fossé, etc. Et ils ont trié les terres, analysé toutes les différentes couleurs de terre qu'il y a dans le coin, celles qui ont plus ou moins de... voilà, je m'y connais pas en terre, quoi, ça se voit.
2: Ouais, de minéraux qui ont une certaine couleur.
3: Voilà, ou de glaise. Enfin, voilà, il y a plein de types de terres suivant le niveau de fer. Elles sont plus ou moins rouges, etc. Donc ça, c'est des créations qui vont être exposées. Et donc, ce 6 juin, c'est vraiment ouvert au tout public. C'est ouvert aux participants du projet, mais vraiment au tout public, aux familles, aux voisins, aux amis, aux gens qui sont curieux de savoir qu'est-ce qui va se passer sur ce site de la gare, là, pour les prochaines années. Et puis... les œuvres seront exposées un peu en extérieur et un peu dans la salle des pas perdus de la gare de Saint-Agrève, qui est une super belle salle qui a été rénovée avec... où on a gardé les tomates au sol. Voilà, c'était vraiment la salle où... Bah, la salle des pas perdus, c'est là où on fait les 1000 pas en attendant son train ou en attendant quelqu'un qui arrive du train. Et puis, on poursuit cette journée du samedi 6 juin avec une rando inouï, qui est un rendez-vous qu'on a depuis plusieurs années proposé par notre partenaire, la SMAC 07, la scène de musique actuelle de l'Ardèche. Et on va partir en randonnée avec le quatuor à vent Nautil, qui mélange des instruments. Alors, il y a de la trompette, du bugle, du trombone, de la clarinette basse et du saxophone basse. C'est l'occasion de redécouvrir, de refaire un peu son
2: point
3: mise à jour d'instrumentarium, des instruments avant, qui ont toutes des formes et des sons différents. Et c'est vraiment, c'est une rando qui... Donc le concept de la rando inouï, c'est on randonne, c'est des randonnées qui sont assez simples, hein, il n'y a pas énormément de dénivelé. On va marcher 6 km, on fait une boucle et on s'arrête 3 fois... pour écouter un petit concert dans le paysage. Et c'est vraiment... le groupe s'y prête vachement bien parce qu'ils qualifient eux-mêmes leur musique de musique paysage. Et c'est des nappes assez planantes. Et le fait d'être en randonnée dans la nature, bah, on a un peu les sens qui sont en éveil. On a les odeurs de la nature, les bruits de la nature qui se mêlent au bruit des instruments. Et en plus, on a un super paysage, voilà. C'est quelque chose de très contemplatif. Et ce qui est chouette, c'est aussi de randonner avec les artistes parce qu'il y a aussi une rencontre entre les moments des concerts où on marche avec eux. Et voilà, c'est vraiment un projet qu'on a monté. Je crois que ça doit faire bien 8 ans qu'on fait ça avec la SMAC. À chaque fois, on change de commune chaque année. On inscrit cette randonnée aussi dans le cadre du printemps de la randonnée organisée par l'Office de tourisme Ardèche-Haute-Vallée. Et donc, c'est une petite marche. C'est quand même une rando 1h30, 1h45. Bon, après, il y a un peu d'inertie de groupe, mais on s'arrête. De toute façon, on attend que l'accordéon des randonneurs se resserre pour faire les petits concerts. Et on va donc passer par le Mont Chignac, où il y a aussi les mires de Gilles Clément qui permettent de matérialiser un peu la ligne de partage des eaux au loin. Voilà. Donc ça va être une rando familiale avec des jolis points de vue. Et on se retrouve ensuite à 17h à la gare pour un goûter offert par la ville de Saint-Agrève et qui permet aussi de rencontrer les artistes. Cécile Beau sera aussi avec nous, l'artiste de la 9e œuvre. Le PNR sera présent. Enfin voilà, ça va être un moment joyeux, festif, qui va à la fois clôturer cette première étape de projet d'éducation artistique et culturelle, mais qui annonce aussi la suite et bientôt l'œuvre qui sera dans le paysage des Saint-Agrévois et de tous ceux qui voudront aller la découvrir. On peut peut-être écouter un petit extrait de... Enfin, pas un extrait, une...
2: Entière.
3: Un morceau entier, oui, mais de, messieurs, dames.
2: En entier.
3: De Nautil.
2: On va écouter les grandes mares de Nautil pour commencer à profiter un petit peu de leur musique.

0: Nous venons d'écouter les grandes marées de Nautil, vous êtes toujours sur RDB dans Culture et vous, l'agenda de la saison culturelle itinérante de Valérieux. On a parlé d'une rencontre qui va clôturer le projet d'éducation artistique et culturelle mené ces derniers mois, qui va mêler rencontres d'artistes, randonnée sensorielle qui accueillera une œuvre d'art faisant partie du parcours artistique de la ligne du partage des eaux, en collaboration avec le parc naturel régional des Monts d'Ardèche. Cette ligne du partage des eaux, ça va être un peu le fil rouge d'ailleurs de la programmation culturelle de ce mois de juin, parce qu'elle va aussi être arpentée par un spectacle, cette fois-ci de portée acrobatique.
1: Oui, alors on change de domaine après la musique, on passe au cirque. Et ça, c'est une proposition que le Parc Naturel Régional des Monts d'Ardèche fait aux endroits où la ligne du partage passe et aux endroits où il y a soit des plateformes bankées, enfin du mobilier qui est lié au partage des eaux, soit des communes où il y a des œuvres. Et donc là, on va se retrouver sur la commune de Mars le mercredi 17 juin avec une proposition en partenariat aussi avec le Centre de Culture Scientifique, Technique et Industrielle de l'Ardèche qui va proposer en lien avec son exposition à l'Arche des Métiers au Chélard Graines, un atelier bombe à graines. Et donc ça va être une après-midi en deux parties à 15h30. On va se retrouver à l'observatoire Hubert Reeves, l'observatoire d'astronomie, qui est un des trois équipements du Centre de Culture Scientifique, Technique et Industrielle, pour un petit spectacle de 20 minutes qui est gratuit, tout public, sans réservation. Donc au pied de l'observatoire aura lieu ce spectacle qui s'appelle Compost, d'une compagnie qui s'appelle la Keep Company. Et... voilà, qui invite à regarder la nature, enfin l'environnement qui nous entoure avec émerveillement. Et c'est un spectacle qui, voilà, qui mêle humour, poésie, portée acrobatique et conscience et prise de conscience poétique de la vie qui nous entoure. Et après ce petit spectacle qui s'appelle Compost, il y aura un petit atelier donc, de fabrication de bombes à graines qui dure 45 minutes, qui est proposé voilà, c'est vraiment pour tout. Et c'est des petites boules de terre, d'argile et de graines florales qui permettent de végétaliser facilement des espaces en friche, des bords de chemin. Voilà, c'est une bombe qui fait pas mal.
0: Une bombe plutôt positive, pour
1: voilà,
0: le coup.
1: Voilà, exactement. Et donc, ce spectacle, donc c'est 15h30, rendez-vous à l'Observatoire Hubert Reeves. C'est au lieu dit Saint-Romain-le-Désert, sur la commune de Mars.
0: Ok, donc le rendez-vous est à 15h30 à l'Observatoire de Mars pour ce spectacle de portée acrobatique Compost, qui est réalisé par la Keep Company, qui sera ensuite suivi de cet atelier Bombe à graines, toujours en lien avec l'exposition qui a lieu actuellement à l'Arche des Métiers, portée par le CCSTI. C'est un spectacle, il me semble que tu m'as dit, gratuit et tout public.
1: Exactement.
0: Je pense qu'on a fait le tour de la programmation de ce mois de juin.
1: Le tour du mois de juin et on va se retrouver au mois de juillet pour des rendez-vous incontournables du style le bal itinérant, voilà, et puis d'autres réjouissances.
0: Des dates qu'on ne pourra pas manquer. En attendant, merci beaucoup Charlotte pour les présentations de ce mois-ci.
1: Et je t'en prie Lina.
0: Au mois prochain.
1: À très bientôt.
0: À bientôt.

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2: Les sapeurs-pompiers Chélarois ont le plaisir de vous annoncer leur centenaire. Rejoignez-nous pour fêter cet anniversaire, le samedi 6 juin, à la salle des fêtes du Chélard. Au programme, structure gonflable et chasse au trésor pour les enfants, exposition véhicules et sur l'histoire du centre, manœuvre des équipes spécialisées sapeurs-pompiers, petite restauration et plein d'autres surprises. Et pour clôturer la journée, venez déguster un délicieux jambon à la broche avec soirée dansante. Un feu d'artifice clôturera cette journée. Incroyable mais vrai, Desagnes et Alboustière accueilleront la cérémonie d'ouverture des JO 2028. Quatre experts du comité des Jeux seront en direct sur RDB à 19h, samedi 6 juin, à la salle polyvalente de Desagnes. Dimanche 7 juin, à la médiathèque d'Alboustière, scène pour Rihanna, buffet des athlètes, anecdotes historiques, comment ces villages vont-ils accueillir les 206 délégations olympiques. Venez assister aux réflexions aussi sérieuses que déjantées de nos experts et posez vos questions sur cette fête hors norme, en partenariat avec la Comédie de Valence. L'association Mine de Couleur expose les œuvres de ses élèves au Centre socioculturel de Saint-Agrève, aquarelles, acryliques, pastels secs, etc. Du 8 au 22 juin. Inauguration lundi 8 juin à 18h au Centre socioculturel de Saint-Agrève. Entrée libre et gratuite. Renseignements au 04 75 30 26 60.
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1: Il est 17h.
2: Bonsoir à tous, à la une de l'actualité. Le procureur va prendre la parole en fin de journée concernant le corps retrouvé hier dans le Gers. Des analyses sont en cours pour déterminer s'il s'agit de Liana, portée disparue il y a une semaine. Le gouvernement reconnaît désormais de graves failles dans le suivi judiciaire du principal suspect déjà visé par plusieurs plaintes pour violences sexuelles sur mineurs. Alors comment protéger les enfants? C'est la question qui se pose après tous ces dysfonctionnements judiciaires. Leur parole doit rester importante d'après Anne Morvan-Paris, directrice générale de France Enfance Protégée.
3: C'est en effet pas toujours évident de décrypter ce que peuvent dire les enfants quand ils évoquent certaines scènes. C'est pas toujours évident, la parole est parfois difficile. Hein. Ça peut passer par des images, des dessins. Et puis, de pas rester seul avec cette information, ça c'est moi la première chose que j'aurais comme conseil. Et que ces doutes-là, en général, veulent dire quelque chose. En fait, on a toujours l'idée qu'il pourrait y avoir des fausses accusations, des risques de mettre en cause des gens alors qu'il ne s'est rien passé. Je crois que ce risque-là, il est à prendre au vu de la nature aujourd'hui des faits et de la réalité du nombre d'actes de négligence grave auprès d'enfants. Quand un enfant parle de gestes auprès de lui, de son corps, c'est la réalité de son vécu.
2: Propos recueillis par Mylène Desbacq. Le parquet national antiterroriste français ouvre une enquête pour torture et crimes de guerre après l'interception par Israël d'une flottille humanitaire en route vers Gaza. L'enquête fait suite à un signalement du gouvernement français concernant les conditions de détention et les mauvais traitements présumés infligés à plusieurs ressortissants français arrêtés en mer. Les urgentistes redoutent un été sous tension dans les hôpitaux. Le syndicat SAMU Urgence France alerte sur un manque de lits et des services déjà saturés avant même les vacances estivales. Les patients âgés sont les premières victimes de cet engorgement. Passer une nuit sur un brancard augmenterait de 40% le risque de mortalité chez les plus de 75 ans. Une réunion est prévue dimanche soir à Londres entre Emmanuel Macron, Keir Starmer, Friedrich Merz et Volodymyr Zelensky. Objectif: afficher une position européenne commune face à la Russie et préparer les prochaines discussions sur un éventuel cessez-le-feu en Ukraine. Cette rencontre intervient alors que Kiev propose une reprise du dialogue avec Moscou. Dans l'actu également, cette alerte à bord de l'ISS, la NASA a demandé aux astronautes de la Station Spatiale Internationale de se préparer à une possible évacuation. En cause, une fuite d'air qui s'aggrave dans le segment russe de la station. Un cosmonaute tente actuellement de réparer la fuite. Aucun blessé n'a été signalé pour l'instant. Voilà pour l'actualité. Excellente fin de journée à tous.
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1: La ludothèque itinérante Art des Jeux sillonne les routes d'Ardèche pour vous proposer des espaces de jeux libres adaptés à toutes les tranches d'âge. Au programme Jeux d'éveil, d'imitation, de construction et de société. Accès libre et gratuit. En devenant adhérent de l'association, vous pourrez aussi emprunter un ou deux jeux de société pour la maison. Vous avez rendez-vous le deuxième mercredi du mois de 14h30 à 16h30 au centre social Couleur des Liens et le deuxième samedi du mois de 10h à midi à la médiathèque à Privas. D'autres lieux date sur notre site internet www.artdesjeux.com. Le 10 juin, la maison de pays du Cheylard accueille le forum senior pour garder la forme de 9h30 à 16h. Gratuit et ouvert à tous, cet événement propose conférences, ateliers et stands d'information autour de la santé, de la mémoire, de la nutrition, de la mobilité et du logement. Seniors, aidants et proches pourront rencontrer des professionnels locaux et participer à des animations pratiques et conviviales. Renseignements et inscriptions 04 75 29 07 10. Événement organisé par le CPTS de Lerieux avec le soutien de la mairie du Cheylard. L'association de producteurs Les Petits Prod des Sucs ouvre leur magasin à la ferme tous les premiers dimanches du mois. De 11h à 18h, venez découvrir nos productions locales et artisanales, pain au levain, confiture, tisane, biscuits au miel, fruits rouges, jus, miel et plein de surprises. Chaque dimanche, nous vous accueillons avec une thématique différente. Ce dimanche 7 juin, vente de plants, suivi du dimanche 5 juillet, déco nature et dimanche 2 août, peinture végétale. On vous donne rendez-vous à la ferme de la galerie située 1474 route de Boré à Saint-Martial dès 11h.
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1: 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Restitution du projet de terre et d'eau avec le PNR des Monts d'Ardèche, puis rando inouï dans le cadre de la saison culturelle itinérante de Valérieux, à l'esplanade de la gare de Saint-Agrève le samedi 6 juin. 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Renseignements à l'Office de tourisme Ardèche-Haute-Vallée ou sur www.valérieux.fr. L'association Mine de Couleurs expose les œuvres de ses élèves au Centre socioculturel de Saint-Agrève, aquarelles, acryliques, pastels secs, etc. Du 8 au 22 juin. Inauguration lundi 8 juin à 18h au Centre socioculturel de Saint-Agrève. Entrée libre et gratuite. Renseignements au 04 75 30 26 60.
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1: Il est 18h.
2: Bonsoir à tous, à la une de l'actualité. Le procureur va prendre la parole en fin de journée concernant le corps retrouvé hier dans le Gers. Des analyses sont en cours pour déterminer s'il s'agit de Liana, portée disparue il y a une semaine. Le gouvernement reconnaît désormais de graves failles dans le suivi judiciaire du principal suspect déjà visé par plusieurs plaintes pour violences sexuelles sur mineurs. Alors comment protéger les enfants? C'est la question qui se pose après tous ces dysfonctionnements judiciaires. Leur parole doit rester importante d'après Anne Morvan-Paris, directrice générale de France Enfance Protégée.
3: C'est en effet pas toujours évident de décrypter ce que peuvent dire les enfants quand ils évoquent certaines scènes. C'est pas toujours évident, la parole est parfois difficile. Hein. Ça peut passer par des images, des dessins. Et puis, de pas rester seul avec cette information, ça c'est moi la première chose que j'aurais comme conseil. Et que ces doutes-là, en général, veulent dire quelque chose. En fait, on a toujours l'idée qu'il pourrait y avoir des fausses accusations, des risques de mettre en cause des gens alors qu'il ne s'est rien passé. Je crois que ce risque-là, il est à prendre au vu de la nature aujourd'hui des faits et de la réalité du nombre d'actes de négligence grave auprès d'enfants. Quand un enfant parle de gestes auprès de lui, de son corps, c'est la réalité de son vécu.
2: Propos recueillis par Mylène Desbacs. Le parquet national antiterroriste français ouvre une enquête pour torture et crimes de guerre après l'interception par Israël d'une flottille humanitaire en route vers Gaza. L'enquête fait suite à un signalement du gouvernement français concernant les conditions de détention et les mauvais traitements présumés infligés à plusieurs ressortissants français arrêtés en mer. Les urgentistes redoutent un été sous tension dans les hôpitaux. Le syndicat SAMU Urgence France alerte sur un manque de lits et des services déjà saturés avant même les vacances estivales. Les patients âgés sont les premières victimes de cet engorgement. Passer une nuit sur un brancard augmenterait de 40% le risque de mortalité chez les plus de 75 ans. Une réunion est prévue dimanche soir à Londres entre Emmanuel Macron, Keir Starmer, Friedrich Merz et Volodymyr Zelensky. Objectif afficher une position européenne commune face à la Russie et préparer les prochaines discussions sur un éventuel cessez-le-feu en Ukraine. Cette rencontre intervient alors que Kiev propose une reprise du dialogue avec Moscou. Dans l'actu également, cette alerte à bord de l'ISS, la NASA a demandé aux astronautes de la Station Spatiale Internationale de se préparer à une possible évacuation. En cause, une fuite d'air qui s'aggrave dans le segment russe de la station. Un cosmonaute tente actuellement de réparer la fuite. Aucun blessé n'a été signalé pour l'instant. Voilà pour l'actualité. Excellente fin de journée à tous.
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1: 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Restitution du projet de terre et d'eau avec le PNR des Monts d'Ardèche, puis rando inouï dans le cadre de la saison culturelle itinérante de Valérieux, à l'esplanade de la gare de Saint-Agrève le samedi 6 juin. 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Gratuite au public, prévoir chaussures de marche et eau. Renseignements à l'Office de tourisme Ardèche-Haute-Vallée ou sur www.valérieux.fr. L'association de producteurs Les Petits Prods des Sucs ouvre leur magasin à la ferme tous les premiers dimanches du mois. De 11h à 18h, venez découvrir nos productions locales et artisanales, pain au levain, confiture, tisane, biscuits au miel, fruits rouges, jus, miel et plein de surprises. Chaque dimanche, nous vous accueillons avec une thématique différente. Ce dimanche 7 juin, vente de plants, suivi du dimanche 5 juillet, déco nature et dimanche 2 août, peinture végétale. On vous donne rendez-vous à la ferme de la galerie située 1474 route de Boré à Saint-Martial dès 11h.
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1: Il est 19h.
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1: Il est 20h.
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0: Hey hey, salut à vous amis rockeuses, amis rockeurs, soyez les bienvenus dans cette nouvelle édition de Rock à la Casbah, mission 928 que nous venons d'ouvrir avec le morceau Infinite, extrait de l'album Club Amaro de BB Club. Ce sera le disque vedette de cette émission qui est sorti au mois de février de cette année sur le label Secret City Records. Pour cette émission, nous sommes trois dans le studio. Salut les gars,
1: Raph. Salut Jordan, salut à toutes et à tous, salut Bingo.
0: Et Olivier.
2: Salut à vous deux.
0: On retrouvera évidemment notre ami Bruno depuis sa boutique Danger House en milieu d'émission. Salut notre ami Julien qui n'est pas là cette semaine. Et on va faire notre habituel tour de table. Alors moi je suis venue avec le disque vedette de cette émission. Je vous avais déjà fait écouter un morceau de BB Club dont j'aime vraiment beaucoup l'album. C'est leur troisième album et je les découvre avec ce disque. Qu'est-ce que vous avez amené ?
1: En tout cas, moi, je suis très heureux qu'on mette BB Club, ouais. Parce que ça faisait un moment qu'on le traînait, on se disait, ouais. On va le mettre, on va pas le mettre, on va le mettre, mais et si. En fait, on le met, et ça me fait vraiment plaisir, parce que c'est un très bon disque. Moi, ouais, ben, on restera au Canada et un petit peu en Suisse.
2: De mon côté, ça sera que de l'Angleterre, de la Grande-Bretagne même, plus que de l'Angleterre, la Grande-Bretagne, avec des choses pas forcément fréquentables. Une chose pas forcément fréquentable, mais de haute qualité. Et toi, Jordan ?
0: Eh bien, moi, nous irons aux Pays-Bas et puis également en Angleterre, oui. Et puis, eh bien, à Montréal avec BB Club, puisque, comme je vous l'ai dit, comme Ravi vient de le dire, c'est un groupe québécois. On commence cette émission avec Weird Nightmare chez Sub Pop.
1: Et oui, et donc on reste au Canada et on va direction Toronto pour découvrir le deuxième album d'Alex Atkins, donc sous le nom de Weird Nightmare. Alex Atkins, vous le savez sûrement, c'est le leader du groupe punk, hardcore, j'ai envie de dire, vraiment rentre dedans,
0: ouais.
1: En tout cas bien rentre dedans, mais aussi chez Sub Pop Records, mais cette fois-ci c'est quand même beaucoup plus calme dans le son, c'est très indie, très power pop, moi je trouve qu'il y a un côté presque grunge à des moments, mais il y a aussi un côté qui m'a rappelé les Clash, le Clash avec Joe Strummer au chant, la façon dont la batterie est posée, la façon dont le chant est posé, et principalement sur le morceau que je vous propose de découvrir maintenant. Non, qui s'intitule
0: Never in Style.
1: Ah, c'est celui-là. Bah, j'ai pas mis le bon.
0: Eh bah, bravo, encore un champion. L'album s'appelle Hoopla.
2: Pendant qu'il recale le titre, moi ça m'a fait penser à Red Cross. Je vous invite à écouter ce vieux
0: c'est
2: groupe.
0: Ce que tu disais. Weird Nightmare.
2: C'est bon.
1: Allez.

0: Rio Volta chez Irascible, que l'on salue évidemment.
1: Et ouais, et Irascible à la distribution, et c'est sorti chez No Signal Music. C'est un label, il est, Rio Volta, il est originaire de Zurich, c'est son quatrième album, il s'appelle Technophobia.
0: Super, hein.
1: Et c'est sorti il y a un an tout juste, c'était le 23 mai, donc on va dire que c'est quasiment il y a un an, hein. On va pas trop jouer sur les dates. Mais,
0: Parce que c'est plus de nouveauté si ça plus d'un an.
1: Oui, c'est plus de nouveauté.
0: Voilà.
1: Voilà, c'est plus un
0: donc
1: nouveau
0: là, ça
1: talent
0: va, c'est
1: au
0: encore.
1: Niveau de la SACEM. En tout cas, c'est plus un nouveau talent. Par contre, au niveau de la Suiza, on verra, je sais pas. Moi, ce qui m'a plu, cet album, il m'a plu du début jusqu'à la fin. C'est vraiment un concept album sur la technophobie, puisque l'album s'appelle Technophobia. Et la prod m'a vachement intéressé, la musique. Et puis en cherchant un peu, je me dis, bah oui, il y a quelque chose qui me taraudait comme ça, qui me revenait en tête. Et à l'enregistrement, à la composition et à la prod, c'est
0: qui est là?
1: Domi
0: Schönsorn. Domi, salut Domi.
1: Domi, qu'on connaît bien. Mais ici oui. À la Casbah, puisqu'il avait aussi coproduit un disque avec Faye Baba, qu'on a sorti il y a 10 ans
0: ouais.
1: Aussi. Pile poil, Sad and Horny. Excellent disque de
0: Faye
1: Baba.
0: Très bon disque.
1: Et
0: qui va
1: Domi
0: ressortir
1: Schönsorn,
0: d'ailleurs.
1: Hein. Ouais. Qui a été réédité en digital, mais qui va ressortir aussi
0: en
1: vinyle.
0: Version vinyle.
1: Après,
0: avec
1: si vraiment vous en voulez, vous pouvez nous écrire. Il nous en reste ouais. Quelques cartons,
2: quelques wagons.
0: Domi Schönsorn, dont on parle souvent dans cette émission, parce qu'en fait, il a beaucoup de projets. Domi, c'est un très très bon batteur, un super musicien. Et c'est pas la première fois qu'on parle de lui, en fait.
1: C'est un très bon producteur aussi.
0: Il est dans beaucoup de projets. Ouais.
1: Et là, on a avec Rio Volta, moi je trouve qu'on avait cette ambiance. Tu parlais d'Alan Vega en off tout
0: ouais,
1: à l'heure,
0: vrai.
1: Moi ça m'a fait penser à du Timber Timbre aussi, et bon sur ce morceau Carol Again, mais il y a vraiment d'autres ambiances, d'autres morceaux, et c'est un album concept quoi, c'est du début jusqu'à la fin, c'est difficile de sortir un single comme ça, il n'y a pas de single, c'est t'écoutes l'album ou t'écoutes rien. Quoi,
2: et tu m'as même, t'as même pas dit ce que je t'ai dit en off aussi, outre Alan Vega,
1: tu dis beaucoup de choses.
2: Oui, je t'ai parlé de.
1: T'es le roi du name dropping.
2: Je t'ai parlé de Jean-Louis Murat, mais je trouve que ça ressemble à ce qu'avait fait Murat avec Elysian Fields. Il y a ce côté un peu claustrophobe, moite, planant, qui est vraiment super. Ouais, à creuser, donc merci.
0: Super, ouais.
2: Voilà,
0: très belle découverte.
2: Une année de retard, mais ça valait le coup.
1: Mieux vaut tard que jamais, tu sais.
0: My Precious Bunny.
2: Originaire de l'île de Man et membre du duo Dream Popper Penelope Isles, Lily Walter vient de sortir chez Bella Union son premier album solo.
0: Elle a des cheveux en pâte.
2: A Moment in My Eyes. Elle en a même dans les yeux. Ouais. Avec pour alias, effectivement, My Precious Bunny. Beaucoup plus énergique que ce qu'elle fait avec son duo. Lily et son Lapinou évoluent dans un périmètre musical allant du collectif britannique Electrolane, basé à Brighton, comme Lily Walter, des aux sauvageonnes américaines type Liz Phair ou Juliana Hatfield, un disque parfait pour la collection printemps-été 2026. Je suis sûr que, Jordan, tu vas adorer. Écoutons Trying, But I'm Dying, My Precious Bunny.
0: J'adore déjà la pochette.

0: My Precious Bunny, super morceau, Trying But I'm Dying.
1: Tout l'album
0: bravo,
1: est bon.
0: Bravo, bravo. Très belle découverte.
2: C'est elle qu'il faut remercier.
0: Oui. Bah oui.
3: Tu veux dire que t'as
0: merci,
3: pas fait
0: comment, non, merci non. Lily et ton bunny.
2: Lily Walter.
0: Yeah. Lily, ouais, super. On va enchaîner avec un quintet originaire de Brooklyn dont on a déjà pas mal parlé dans cette émission et surtout l'année dernière quand est sorti leur premier album. Ça fait à peu près un an. TVOD avait sorti ce disque qu'on a beaucoup aimé ici, Party Time. C'est vraiment, je crois qu'on l'avait mis en vedette d'ailleurs. Hein. C'était vraiment hyper chouette. Sorte un deuxième album, là, un an après. On va écouter, l'album s'appelle The Farm, il sortira au mois d'octobre, et il va sortir sur le label montréalais Motland Records, et sur un autre label, non, le nom m'a échappé, pardon, je vous le dirai peut-être après. Le morceau qu'on va écouter s'appelle Rerun, et je suis très contente qu'il revienne, TVOD, j'aime beaucoup ce groupe.

0: On retrouve Bruno dans notre émission Rock à la Casbah. Salut Bruno.
1: Salut à tous.
0: On va pouvoir découvrir une nouveauté, mais commençons d'abord par une réédition. Ça sort chez Supérieur Viaduc.
1: Tout à fait. Enfin, le premier.

Premier album de Flipper, le groupe légendaire de San Francisco, entre noise, punk rock, côté très arty. L'album s'appelle Generic Flipper, pochette que tout le monde a remarqué, cette pochette jaune avec un genre de piranha complètement naïf dessus. On va écouter, alors, il y a un morceau que j'adore qui s'appelle Sex Bomb Baby, qui est absolument une apocalyptique, mais qui dure assez longtemps. Pour changer un peu, on va écouter le morceau Ever, qui est le premier morceau de l'album, qui est vraiment très bien. Donc c'était San Francisco, on est au début des 80, c'est vraiment un groupe qui a été absolument fondamental pour plein de gens. Donc c'est la réédition du tout premier album de Flipper, qui s'appelle Generic Flipper, on écoute Ever.

0: Et après ce morceau de Flipper, on va découvrir une nouveauté d'un groupe que j'aime beaucoup, les Cutworms.
1: Complètement, les New-Yorkais. Donc Cutworms, en fait, c'est le pseudo de Max Clark, un New-Yorkais. Et donc Cutworms, c'est son projet depuis maintenant 4 ou 5 albums, je ne sais plus exactement. C'est un petit génie de la power pop et de la balade. Il a vraiment, il me fait un peu penser à un Greg Cartwright à certains moments, avec un côté un peu Richman et puis des ambiances assez... Voilà, non, c'est vraiment magnifique au niveau mélodique. Donc cet album qui s'appelle Transmitter, ça sort chez Jack Jaguar. On va écouter le morceau Long Weekend, qui était un des deux premiers singles qui avait été extrait. Donc c'est le nouvel album de Cutworms.

0: Merci Bruno. Merci. C'était donc Cutworms avec Long Weekend.
1: On se demandait si Flipper avait vraiment accordé leurs instruments.
0: Non, vraiment pas.
2: C'était pas leur plus gros problème. Hein. À l'époque, non, mais je pense qu'ils s'en foutaient.
1: Ouais. Bon,
2: après Flipper,
1: bon.
2: On va passer à Baby Folk.
1: Oh là là, alors ça. Celle-là, je ne l'ai pas vue venir. Mmh. Et ouais, Julien n'est pas là. Merci de prendre cette place. Vous êtes toujours à l'écoute de Rock à la Casbah, mission 928. Et effectivement, il est temps de passer au disque vedette de cette émission consacrée au BB Club. Alors, est-ce que tu sais pourquoi ce groupe s'appelle BB Club ?
2: Pas du tout.
1: C'est trop mignon. En fait, c'est un couple duo, ce groupe. Donc, ils sont originaires de Montréal. Et ils ont des enfants. Et leur nom leur est venu comme ça un jour où ils étaient en famille, en fait, et où c'était un joyeux bazar. Et Bibi, à Bibi, ça veut dire chérie en arabe, et c'est elle qui s'est dit ce serait, en fait on est un club de chérie quoi, BB Club, voilà. C'est une petite anecdote mignonne. En tout cas, leur groupe existe depuis quelques années et c'est leur troisième album, Amaro. Je m'étais jamais arrêtée en fait sur un de leurs albums, et honnêtement je languis d'aller écouter parce que je n'ai pas eu le temps, avec nos vies bien remplies, je n'ai pas eu le temps d'aller faire le tour de leur discothèque de leur discographie, pardon, parce qu'ils doivent avoir une belle discothèque aussi, mais là il est question de leur discographie. On va écouter donc deux titres extraits de Amaro, le titre éponyme extrait de cet album qui est sorti chez Secret City. Alors eux, ils se définissent comme de la living room party music. Moi je dirais qu'ils sont bien plus que ça. Alors effectivement, c'est de la musique en partie pour faire la fête, mais pas uniquement. Il y a de l'EBM, il y a du kraut là-dedans, et j'aime vraiment vraiment beaucoup. Je crois que je suis pas la seule, hein, vous partagez tout à fait cet amour avec moi. Ils sont originaires donc du Québec, comme je vous le disais, de Montréal. Je vous propose d'écouter tout de suite Amaro, et ce sera suivi d'un morceau qui s'appelle George Sand, BB Club.

0: BB Club dans Excellent. Rock à la Casbah et le morceau George Sand, extrait de leur album Amaro, donc, qui est sorti au mois de février dernier sur le label Secret City Records, et c'est notre disque vedette. Donc on écoutera un dernier morceau en fin d'émission.
1: Déjà un groupe qui intitule une chanson George Sand, ouais. c'est un 18 sur 20 ça au, bah au bac oui. de français.
0: Bah ouais, non, mais c'est vraiment un très très chouette duo à suivre de très près. On enchaîne avec ta chronique, Bingo. Attention.

Le 13e et nouvel album du groupe anglais The Coral est sorti le 21 mai. Il se nomme 388 en référence à l'enregistreur à bande Tascam du même calibre utilisé pour ce disque. Oui, le combo des environs de Liverpool, pour être plus précis, c'est la bourgade Doyle Lake. Et depuis une trentaine d'années, toujours attaché à l'analogique, cela s'entend d'ailleurs sur toutes ses productions qui auraient pu naître entre 1966 et 1972. Malgré les changements de line-up au fil des ans, les frères Skelly, James et Ian marient toujours snobisme esthétique et qualité musicale. Sur cette nouvelle galette, nous saluerons l'audacieux parti pris de proposer des titres très solaires qui rendent hommage au steady rock, au reggae, un peu à la soul et aussi au doo-wop. Raph devrait adorer ce disque. En extrait, voici le titre le plus sensuel de cet album, Sad Girl, The Coral.

0: Sad Girl The Coral, je vous avais annoncé un titre sensuel, c'est le titre le plus calme de cet album. Suave, effectivement. À des moments, on croirait les Specials. Séparer l'artiste de l'homme quand celui-ci est infréquentable en continuant d'écouter sa musique, est-ce facile? C'est pas le sujet du bac de philo.
1: On ne pratique pas ici.
0: Dans le cas de Patrick Bruel, aucun problème puisque sa musique est elle-même infréquentable. Dans le cas de l'ex-chanteur des Smiths, c'est beaucoup plus difficile. Make Up Is a Lie, 14e album solo de Morrissey, est une réussite inespérée. Pour nous séduire, chansons pop cabotines, torch songs volubiles, ballades à pleurer. Cependant, le revers de la médaille est rude. On était habitué à ses propos nauséabonds et provocateurs dans les interviews. Le Moz, c'est un peu Michel Sardou et Johnny Rotten réunis en un seul homme, désormais adepte de salle de sport. Ouais, on l'a connu plutôt crevette. Maintenant, on dirait un mascu 2.0. Mais sur ce disque, il flirte salement avec le complotisme crypto-extrémiste. Une chanson s'appelle Notre-Dame et lui seul sait qui a brûlé le monument.
1: Pourquoi on parle de lui ?
0: Je cite, Notre-Dame, on sait qui a tenté de te tuer. Nous ne nous tairons pas avant les enquêtes. Bon, voilà. C'est d'autant plus dommageable que la chanson est mélodiquement belle. On laissera donc de côté ce titre pour nous délecter des 11 autres, musicalement incarnés et portés par une voix en or. Exemple dès maintenant avec le titre d'ouverture qui s'appelle You're Right, It's Time, Morrissey.

0: Arrête-moi ça.
1: Un mythe a été brisé.
0: Ah bah là, ouais, non, je savais pas que c'était une ordure.
2: Ah bah non, ouais, non, bah non, mais tu vois. Mais il a fait pire que Notre-Dame.
0: Bon, mais allez.
2: Grand artiste.
0: Adieu Morrissey.
2: Comme Michael Jackson.
0: Ouais, mais non, mais on ne dissocie pas l'artiste de la bite ou l'artiste. c'est ce qui traîne en ce moment à propos de Patrick Bruel, c'est assez drôle. Si vous écoutez Radio Nova, on passe au dernier morceau de, enfin, ouais, l'avant-dernier morceau de cette émission avec Panic Shack, mes copines punk anglaise qui en fait sortent un morceau comme ça. Alors bon, j'imagine qu'il y a quand même un deuxième album qui va sortir parce que leur premier album est sorti il y a de ça à peu près un an. Ce morceau qu'on va écouter s'appelle Green and Buried et en fait c'est un titre qui aurait dû apparaître sur le premier album et qu'elle se traîne depuis hyper longtemps, qui a vécu plein de vies comme l'ont parfois des titres en live, en studio, bon bref, et jusqu'à ce qu'elle rencontre Ross Horton, qui est producteur en fait et qui a travaillé notamment avec les Arctic Monkeys, Amy Lund, The Sniffers ou encore Yard Act, et lui en a fait quelque chose en fait qui leur a convenu, donc elles ont décidé de le sortir. Donc on va l'écouter tout de suite et c'est aussi un morceau qui permet d'annoncer pour elle une tournée aux États-Unis, en tout cas en Amérique du Nord, et elles vont jouer, alors ça vaut ce que ça vaut, elles vont jouer avec les Sex Pistols en Angleterre.
2: Ah ben dis donc, bravo là. Ouais, hein. Mais bon, il y a pas Johnny Rotten.
0: Très fréquentable ouais, de nos jours. Et elles iront également tourner en Europe un peu plus tard. On écoute les Panic Shack, ça sort chez Brace Yourself Records et le morceau c'est Green and Buried.

0: Eh ben moi, j'ai préféré à Morrissey, tu vois.
1: Ah bah...
0: C'était plus ma cam.
1: Il n'y avait pas de mal, hein.
2: Il y a une chanson, rien à voir. Une chanson des Smiths qui s'appelle Panic.
1: Ah oui.
2: Donc, bel enchaînement quand
0: ouais,
2: on
0: peut, ouais.
2: Faut le dire pour les esthètes.
1: Panic Shack, donc, et le morceau Green and Barrett. J'espère qu'elles vont bientôt sortir leur nouvel album.
2: C'est très bien, ça.
1: On arrive à la fin de cette émission Rock à la Casbah 928. Je dois vous dire que vous pouvez la retrouver en podcast sur notre site casbah-records.com. Il n'y a pas grand-chose. Si, il y a
2: si,
1: quelque chose
2: en préparation, il y a quelque chose de très très gros, une interview de Tropical Foxstorm en version originale et en version française. Donc ça va me prendre un petit peu de temps. Ouais, c'est l'ami Eric Fournier, Eric F, pardon, qui nous a fait ça.
0: Pour la trad, si tu veux.
1: Ouais. Bah oui, Raph,
2: toi, t'as mieux à faire la semaine prochaine. Tu vas faire du vélo pendant une semaine. Tu vas faire la traversée de la Drôme. On peut le dire, on va saluer. On a quand même Jalabert qui est dans notre émission.
0: J'espère que tu passeras ce morceau des Vampas
1: la semaine prochaine. On verra ça la semaine prochaine. En tout cas, cette émission est réalisée en direct. Et enregistré depuis le studio de Radio Méga à Valence dans la Drôme. On est rediffusé sur pléthore de radios associatives ou web radio de France, de Navarre et même du monde entier. On les salue, on les remercie et on se quitte avec un dernier extrait du disque vedette de cette émission consacrée au BB Club. Leur album, c'est Amaro. On se quitte avec le morceau Washing Machine. C'est sorti chez Secret City Records.
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